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1: Il est 4 heures.

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1: Il est 5 heures.

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1: Il est 6 heures.

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1: Il est 7h.
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Bonjour, bienvenue et merci de l'écouter Radio Lodève. Très heureux de vous retrouver les amis en ce vendredi matin, vendredi 26 juin 2026. Cédric, c'est moi de retour pour vous accompagner jusqu'à 10h. Vous retrouverez tous vos rendez-vous dans quelques minutes. Le premier rendez-vous de la matinée, c'est l'horoscope. Ce sera à 7h15. À 7h30, les informations nationales et internationales des RFI. À 8h, le retour de l'info locale. À 8h10, on fera un point météo avec les prévisions de Météo France. Vous allez voir qu'il va faire une bonne et belle journée. Aujourd'hui, il va faire moins chaud que les jours précédents, mais il va faire quand même chaud. On verra ça tout à l'heure. À 8h10, donc à 9h15, nous partirons du côté des cinémas de la région si vous avez envie d'aller vous mettre au frais à regarder un bon petit film. On verra ça donc tout à l'heure et bien sûr à veille de week-end. Je vous donnerai des infos loisirs, des idées de sortie, des bons plans. Vous allez voir qu'il y a pas mal et beaucoup de choses à voir et à faire dans notre belle région. Nous sommes le vendredi 26 juin 2026, le 177e jour de l'année. Alors aujourd'hui, nous fêtons les Anthelmes. Bonne fête à vous, joyeux anniversaire, c'est le vôtre. Et le dicton du jour, quand un joint se porte bien, au temps chaud, ne crains rien. Voilà pour l'éphéméride. La musique, c'est parti, on y va avec Everything But The Girl et Missing sur Radio Lodève. Bonne matinée.

Joyce Jonathan on sur Radio Dev. Le festival Jazz Orb qui se poursuit jusqu'au dimanche 5 juillet avec le prochain rendez-vous. Eh bien, demain, samedi 27 juin à 11h du matin, il y aura Pierre Charial et Urbuli Baba en duo place Pablo Neruda. Une surprise musicale à l'ombre des tilleuls, une rencontre insolite entre un orgue de barbarie et une batterie. Alors, le concert, il est gratuit, il est en plein air. Pour avoir le programme en détail du festival Jazz Orb, n'hésitez pas à vous rendre sur www.jazzorb.fr. Vous avez Courant d'art à Fosières, à côté de l'Odève. Demain, samedi 27 juin, découverte d'artistes et d'artisans d'art en nocturne à partir de 17h30, flânerie dans le village, animation musicale, restauration sur place avec buvette et food truck, donc du côté de Fosières demain. Juste avant de retrouver dans quelques minutes l'horoscope, Bruno Mars, I Just Might sur l'Odève.

0: mars. Il est 7h15, tout de suite l'horoscope présenté par Sylvie Thierry. Bonjour.
1: Bonjour à tous, nous fêtons antenne aujourd'hui. Alors, quel signe du zodiaque sera le plus chanceux?
2: Bélier, vous avez confiance en l'avenir et vous ne manquez pas d'assurance.
1: Taureau, la réussite de vos projets ne dépendra plus que de votre persévérance.
2: Gémeaux, en cette journée, vous n'aurez sans doute pas d'efforts particuliers à déployer pour séduire.
1: Cancer, vous serez détendu bien dans votre peau. Ce bel équilibre aura d'heureuses répercussions sur votre vie de couple.
2: Vous êtes Lion, alors quelques rares natifs pourront avoir des difficultés de communication avec leur conjoint ou partenaire. Et si vous êtes célibataire, eh bien, vous serez d'humeur au flirt.
1: Vierge, une grande prudence devra être la règle vis-à-vis de vos nouvelles relations. N'accordez pas trop vite votre confiance.
2: Les balances, l'ambiance astrale de la journée sera propice à une bonne solution des problèmes financiers qui vous tracassent.
1: Scorpion, attention, votre chemin sera semé d'embûches, des risques, encore des risques dans le domaine financier.
2: Les Sagittaires, vous allez devoir retrousser vos manches pour saisir les opportunités heureuses.
1: Capricorne, à vous la vedette, vous serez le point de mire, vous vous retrouverez au centre de tout ce qui bouge.
2: Verseau, une extrême prudence devra être de rigueur dans les propos que vous allez échanger aujourd'hui.
1: Enfin, Poisson, prenez le temps de vous détendre, de reprendre votre souffle. On se retrouve demain pour un nouvel horoscope, nous fêterons Fernand.
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0: Il est 7h15 passé de 17 minutes et c'était l'horoscope que vous retrouverez tout à l'heure à partir de 8h15. Nous on continue avec Jean-Jacques Goldman et Michael Jones, Just Done.
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Somber, à l'instant sur Radio Dev. Vous avez la première Pride villageoise en Grand Orbe. Ça sera demain, samedi 27 juin. Ça se passera au plateau Sainte-Barbe à Gressessac à partir de 12h avec le village et des associations. À 16h, il y aura la marche des fiertés. À 18h, un apéritif Pride. À 20h30, un spectacle transformiste. Et à 22h jusqu'à 2h du matin, un DJ donc qui ambiancera tout le monde jusqu'à 2h, jusqu'au bout de la nuit. La buvette et food truck toute la journée. C'est organisé par l'association Fierté Grand Orbe, donc demain, la première Pride villageoise à Gressessac. La fête à l'Odève avec Togo à venir 30-34. Demain, samedi 27 juin, avec marché artisanal du Togo, produits locaux, bric-à-brac et tombola. Ça se passera à la Halle d'Ardée à l'Odève. Le matin, il y aura l'inauguration et défilé de tenues africaines en présence de percussions. Pause déjeuner le midi. Et à 19h, un dîner africain. Il y aura également toute la journée stand, service civique et parrainage. Pour avoir plus de renseignements, le 06 78 39 17 68. Juste avant de retrouver dans quelques minutes le flash d'information d'RFI, eh bien, on s'écoute Aya Nakamura avec

0: Julien Coquel-Roem.
1: Un bilan qui s'alourdit et des opérations de secours effrénées dans les décombres au Venezuela. Au moins 235 morts confirmés, plus de 1500 blessés et des disparus bloqués dans les ruines après le double séisme particulièrement puissant qui a frappé le pays mercredi. L'inquiétude est grande, notamment pour les détenus, notamment les opposants emprisonnés par le régime. Difficile, voire impossible pour leurs proches d'obtenir des informations. Diego Casanova fait partie du Comité pour la liberté des prisonniers politiques au Venezuela.
2: L'État vénézuélien n'a jusqu'ici pas communiqué sur la situation dans les prisons, ni précisé si les bâtiments où se trouvent les prisonniers politiques ont été endommagés. L'opacité et l'improvisation continuent. Et cela génère de l'angoisse et de l'incertitude. Beaucoup de familles nous ont appelés en pleurant car elles n'ont pas de nouvelles de leurs proches. Mais de manière informelle, certaines familles ont pu se rendre devant les prisons et tenter d'entrer en contact avec les détenus via des tiers. Pour le moment, aucun décès ne nous a été rapporté et rien n'indique qu'un des bâtiments se soit effondré. Mais on a appris que la prison militaire de Ramo Verde aurait subi des dommages structurels. Les familles des détenus sont très inquiètes et se demandent ce qu'il va se passer.
1: Et après ce double séisme au Venezuela, les États-Unis promettent une réponse importante, rapide et efficace avec l'envoi de secouristes, le déblocage d'une aide de 150 millions de dollars et le déploiement de l'armée américaine en soutien, le Brésil, la Chine, l'Inde, de nombreux pays européens et latino-américains et même l'Iran annoncent eux aussi envoyer de l'aide au pays. Dans l'actualité également, le Moyen-Orient et la suspension dans le détroit d'Ormuz de l'opération de l'Organisation Maritime Internationale pour évacuer les 11 000 marins toujours bloqués sur place. Décision prise après une attaque contre un navire qui avait emprunté le détroit en dehors de ce dispositif. Une frappe imputée à l'Iran par l'Agence de sécurité maritime britannique. Téhéran revendique désormais son emprise sur le détroit dans les négociations avec les États-Unis. Et dans la foulée de cette attaque, l'autorité maritime iranienne créée à cet effet précise que tout passage en dehors du cadre défini par l'Iran ne bénéficiera pas des garanties de passage sécurité. Dans la région, les négociations qui vont continuer aujourd'hui à Washington entre Israël et le Liban, alors que l'État hébreu continue de frapper le pays. 3 morts hier au Liban dans des bombardements de l'armée israélienne qui affirme avoir tué des combattants du Hezbollah. Le groupe armé chiite dénonce une violation flagrante du cessez-le-feu conclu la semaine dernière. Du football et la Coupe du Monde qui va se prolonger d'au moins une semaine pour les éléphants. La Côte d'Ivoire a battu hier Curaçao 2-0 et termine deuxième du groupe E derrière l'Allemagne. Qualification validée pour les 16e de finale. C'est tout simplement la première fois que la Côte d'Ivoire parvient à sortir des poules lors d'un mondial. C'est historique, Frédéric Suto.
3: La génération dorée des années 2006, 2010, 2014, emmenée par Didier Drogba et Yaya Touré, n'était pas parvenue à sortir du premier tour au mondial. 12 ans après, la bande d'Emers Faé l'a fait, emmenée par un lumineux Nicolas Pépé. Les Ivoiriens n'ont pas tremblé face à Curaçao, un doublé de l'ancien joueur de Lille et d'Arsenal. Comme à ses plus beaux jours, sa patte gauche a fait des merveilles. Les éléphants savaient au coup d'envoi qu'une victoire les enverrait à coup sûr en 16e de finale. Ils ont géré leur affaire sans coup férir, avec toute l'expérience des Franck Caissier et autres Ibrahim Sangaré au milieu. Dans les buts, Yaya Fofana a une nouvelle fois été impeccable. Les champions d'Afrique 2024 bouclent leur premier tour de Coupe du Monde avec une victoire face à l'Équateur, une défaite sur le fil face à l'Allemagne et ce succès face à Curaçao. Les Ivoiriens qualifiés pour les 16e ont rendez-vous mardi prochain à Dallas face au deuxième du groupe I que l'on connaîtra ce vendredi, la Norvège ou la France. Frédéric Suto, Philadelphie, RFI.
1: Et d'autres qualifications ces dernières heures dans cette Coupe du Monde. Le Japon rejoint le Brésil en 16e de finale après son match nul un partout contre la Suède. Les Pays-Bas affronteront le Maroc après s'être imposé 3-1 contre la Tunisie. L'Équateur franchit aussi les phases de poule après sa surprenante victoire 2-1 contre l'Allemagne. Et puis ne manquez pas ce soir ces deux matchs à suivre en direct sur RFI si vous nous écoutez en Afrique. Norvège-France et Sénégal-Irak à 19h temps universel. L'info continue sur RFI.
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4: Il est 7h passé de 35 minutes à l'écoute de Radio Lodève. C'était le flash de Radio France Internationale. Prochain rendez-vous avec l'info, ce sera tout à l'heure à partir de 8h. Vous retrouverez le flash local. Nous sommes aujourd'hui le vendredi 26 juin 2026, le 177e jour de l'année. Nous fêtons les Anthelmes aujourd'hui. Et le dicton du jour, qui en juin se porte bien, au temps chaud, ne craindra rien. Voilà pour l'éphéméride. Allez, la musique, c'est Angèle avec Bruxelles, je t'aime, et Ed Sheeran avec Bad Habit.

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1: Il est 7h passé de 46 minutes, on va regarder les prévisions de Météo France pour cette journée de vendredi. En bord de mer, des nuages bas et des brumes se forment en début et milieu de matinée. Ailleurs, le soleil brille. Du vent avec du marin de 20 à 30 km/h en matinée sur l'Hérault et quasi rien ailleurs. Cet après-midi, comme tous les jours précédents, le marin se réveillera avec, il se fera de 30 à 40 km/h en général. Parfois même à 50 à 55 km/h dans l'ouest, au Doigt et le Tarn. Les températures le sont chaudes déjà ce matin. Elles sont de 15 degrés à Mende, 21 degrés à Clermont-Lérault, Ognan, Gignac, Lodève, Saint-Guilain-des-Herts, Pézenas, Le Caillard, Soubès-Octon, 22 à Montpellier, 23 à Bédarieux, La Manouée, Ben Répien, Le Bousquet d'Orbe, Luna, Savène, Saint-Hyrieux-Courcelles, Saint-Gervais-sur-Mare, Grès-Sac, Campelon, Lézère, Aulargues, Béziers, Narbonne et Carcassonne, 24 à Perpignan, 25 à Sète, et les maximales seront de 33 degrés à Mende, 35 à La Canourgue, 29 à Sète, 33 à Narbonne, Béziers, Montpellier, 36 à Clermont-Lérault et Lodève, et 37 à Carcassonne. Voilà pour les prévisions de Météo France. La musique, c'est Amir avec toi, et Sia, The Greatest.

Amir, avec toi sur Radio Dev. Vous avez un marché nocturne de producteurs locaux. Rendez-vous eh bien demain, samedi 27 juin de 18h à 23h, place de la mairie au Bousquet d'Orbe, avec créateurs, producteurs, restauration et buvettes sur place, animation musicale tout au long de la soirée. Et c'est organisé par l'association Chemin et Patrimoine du Bousquet d'Orbe. Vous avez la grande fête de l'école de l'UNAS Les Châteaux ce vendredi 26 juin, avec au programme grande exposition des travaux des élèves des écoles de Joncel et de l'UNAS et Château à partir de 16h30, jeu animé par la compagnie des jeux, spectacle enfant à 18h30, buvette et vente de gâteaux sur place. Juste avant 8h, Jérémy Frérot avec son tout nouveau titre et Cosmos avec Cool Kid.

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1: Il est 8h.
2: Bonjour et bienvenue et merci d'écouter Radio Lodev. Nous sommes le vendredi 26 juin. Il est 8h tout de suite, le flash local présenté par Damien Saintès. Bonjour Damien.
3: Bonjour, bonjour Cédric, bonjour à toutes et bonjour à tous. Feu de Pinède à Bédarieux hier, un feu s'est déclaré ce jeudi après-midi entre les communes de Carlin-Casselevas et Bédarieux aux alentours de 15h30. Une centaine de sapeurs-pompiers, des canadaires et bombardiers d'eau étaient sur place jusqu'à la tombée de la nuit. Le feu a finalement pu être fixé par les sapeurs-pompiers. La surface parcourue de cet incendie est de 15 hectares. D'autres feux ont eu lieu, notamment dans le département de l'Hérault, hier après-midi, qui marque donc cette grande chaleur présente maintenant depuis plusieurs jours. Une nouvelle étape vient d'être franchie dans la réalisation du futur crématorium du cœur d'Hérault. Réuni ce mercredi sur le site de la Salamane, la mairie de Clermont-l'Hérault, les représentants institutionnels ainsi que les membres du groupement délégataire ont officiellement procédé à la pose de la première pierre de ce futur équipement funéraire intercommunal qui sera le troisième dans le département après les crématoriums de Béziers et Montpellier. Cette cérémonie marque donc le lancement symbolique d'un chantier qui permettra à l'horizon 2027 de répondre à un besoin croissant des habitants du territoire. Après la signature de la délégation de service public en février 2025, l'obtention des autorisations administratives et le démarrage des travaux au printemps 2026, le projet entre désormais dans sa phase de réalisation concrète. Conçu pour répondre aux besoins actuels et futurs des familles du territoire, il va représenter un investissement de 4,7 millions d'euros, entièrement porté par le groupement délégateur retenu par la commune. À Saint-Guiraud, le conseil municipal se réunit ce vendredi 26 juin à 19h dans la salle du conseil en mairie. À l'ordre du jour ce soir, la désignation des représentants du lycée privé agricole Vallée de l'Hérault, la désignation des élus relais de chez Économie Circulaire ou encore l'approbation de principes pour le renouvellement de la convention territoriale globale de la communauté de communes Vallée de l'Hérault 2027-2031. On notera également une décision modificative du budget 2026. Et puis on rappelle que les élus du Lodévois et Larzac ont rendez-vous pour une séance de conseil communautaire ce lundi 29 juin à 18h à l'espace Marie-Christine Bousquet. À l'ordre du jour, l'élection des vice-présidents et des désignations des membres du bureau supplémentaire. Ce sont les élus de la commune de Lodève qui vont rejoindre donc la communauté de communes. Également le renouvellement de la commission intercommunale des impôts directs ou encore l'attribution du fonds de concours intercommunal à la commune de Selles pour la création de logements communaux, sociaux et intergénérationnels. Il y aura également un grand volet autour des finances avec l'approbation des comptes de gestion et administratifs de l'année passée et l'affectation des résultats pour une adoption de budget supplémentaire pour cette année 2026. D'autres points sont inscrits à l'ordre du jour, une séance qui comporte pas moins de 41 points. Procédure d'indemnisation pour perte de fonds dans le cadre des calamités agricoles suite à la tempête Nils du 11 au 12 février dernier sous l'égide du ministère de l'Agriculture. Le comité national de gestion des risques en agriculture a donc statué ce mois de juin sur la demande de reconnaissance au titre des calamités agricoles pour les pertes de fonds suite au vent du 11 au 12 février dernier. Cela concerne l'ensemble des communes de la communauté de communes Grand Orbe, du Clermontais, une partie de la communauté de communes Vallée de l'Hérault ainsi que deux communes du Lodévois et Larzac, à savoir Romiguière et Roquredonde. Les pertes prises en compte sont donc les dommages au sol, ouvrages, clôtures, cultures pérennes. Les exploitants concernés peuvent donc déposer une demande d'indemnisation auprès de la direction départementale des territoires et de la mer de l'Hérault jusqu'au 24 juillet au plus tard. Pour télécharger les formulaires de demande d'indemnisation et pour plus d'informations, vous pouvez vous rendre sur le site de la préfecture de l'Hérault. Nouveau toboggan avec effet lumineux, rénovation des plages, poste de secours. La communauté de communes Grand Orbe a achevé cette année son plan pluriannuel de modernisation du parc aquatique de la Prade à Lunas-les-Châteaux. Et justement, pour découvrir ces nouveautés, la population est donc invitée à son inauguration demain matin à 11h30. Pour l'occasion, l'entrée sera gratuite pour les visiteurs qui se présenteront à l'entrée entre 11h et 12h.
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2: 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De retour sur Radio Lodève, merci Damien, prochain rendez-vous avec l'information, ce sera tout à l'heure à partir de 8h30, vous retrouverez le flash de Radio France Internationale. Bienvenue, si vous venez de nous rejoindre ce vendredi 26 juin 2026, bon courage si vous partez travailler ou si vous y êtes déjà. Nous on continue avec Charlotte Cardin, Feel Good et le tout nouveau Teddy Swims sur Radio Lodève. 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

Charlotte Cardin, instant sur Radio Dev. Vous avez le 15e meeting du Club Cox des Hauts-Cantons ce week-end, samedi 27 et dimanche 28 juin à Villemagne-la-Rentière. Le thème cette année, ce sera la feria. Il y aura donc repas gardien de taureau. Il y aura une balade dans les Hauts-Cantons et une soirée feria avec Didier Fred au programme exposition de véhicules, balade, animation, buvette et restauration sur place. Et le lendemain, le dimanche 28 juin, il y aura des mobilettes. Les meules occitanes seront de sortie dans les Hauts-Cantons. Pareil, exposition de véhicules, balade, animation, buvette et restauration sur place. Et il y aura un vide-grenier toute la journée dans le village de Villemagne. Alors vous pouvez encore vous inscrire au 06 83 43 69 83. Partez à la découverte des hirondelles à Érépian avec la LPO, la Ligue de protection des oiseaux de la Haute-Vallée de l'Orbe, ce vendredi 26 juin à 17h30. Rendez-vous à la bibliothèque d'Érépian pour admirer et donc les hirondelles. Initiation à la reconnaissance des hirondelles au pied de leur nid. Découverte des applications de sciences participatives. C'est ouvert à tout public et c'est gratuit. Juste avant l'horoscope, The Weeknd et Ariana Grande avec Save Your Tears.

0: The Weeknd, Ariana Grande sur Radio Edem. Il est 8h15, tout de suite l'horoscope présenté par Sylvie et Thierry, bonjour.
1: Bonjour à tous, nous fêtons Antenne aujourd'hui. Alors, quel signe du zodiaque sera le plus chanceux?
2: Bélier, vous avez confiance en l'avenir et vous ne manquez pas d'assurance.
1: Taureau, la réussite de vos projets ne dépendra plus que de votre persévérance.
2: Gémeaux, en cette journée, vous n'aurez sans doute pas d'efforts particuliers à déployer pour séduire.
1: Cancer, vous serez détendu bien dans votre peau. Ce bel équilibre aura d'heureuses répercussions sur votre vie de couple.
2: Vous êtes Lion, alors quelques rares natifs pourront avoir des difficultés de communication avec leur conjoint ou partenaire. Et si vous êtes célibataire, eh bien, vous serez d'humeur au flirt.
1: Vierge, une grande prudence devra être la règle vis-à-vis de vos nouvelles relations. N'accordez pas trop vite votre confiance.
2: Les balances, l'ambiance astrale de la journée sera propice à une bonne solution des problèmes financiers qui vous tracassent.
1: Scorpion, attention, votre chemin sera semé d'embûches, des risques, encore des risques dans le domaine financier.
2: Les Sagittaires, vous allez devoir retrousser vos manches pour saisir les opportunités heureuses.
1: Capricorne, à vous la vedette, vous serez le point de mire, vous vous retrouverez au centre de tout ce qui bouge.
2: Verseau, une extrême prudence devra être de rigueur dans les propos que vous allez échanger aujourd'hui.
1: Enfin, Poisson, prenez le temps de vous détendre, de reprendre votre souffle. On se retrouve demain pour un nouvel horoscope, nous fêterons Fernand.
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0: Il est 8h passé de 17 minutes à l'écoute de Radio Dev, c'était l'horoscope que vous retrouverez tout au long du week-end, hein, samedi et dimanche à 7h15 et 8h15. Allez, on poursuit avec Yann, Clic Clic Pampin et Laurine avec Tatou sur Radio Dev. Bonne matinée.

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Dualipa avec Love Again sur Radio Lodève. Vous avez un concert du groupe vocal Les Voix du Coin ce samedi 27 juin, donc demain à 20h30 en l'église de Lunas Les Châteaux, au programme Chant du Monde, rythme, percussion corporelle, participation libre sous la direction de Farida Bordas. Alors pour tout renseignement, vous pouvez vous rapprocher de l'office de tourisme de Lunas Grand Orbe au 04 67 23 76 67. Juste avant de retrouver dans quelques minutes le flash d'information des RFI, Jake et Carla avec la recette. Bonne matinée.

0: 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Il est 8h30, tout de suite on retrouve le flash de Radio France Internationale.
1: Julien Coquel-Rohem.
2: Un bilan qui s'alourdit et des opérations de secours effrénées dans les décombres au Venezuela. Au moins 235 morts confirmés, plus de 1500 blessés et des disparus bloqués dans les ruines après le double séisme particulièrement puissant qui a frappé le pays mercredi. L'inquiétude est grande, notamment pour les détenus, notamment les opposants emprisonnés par le régime. Difficile, voire impossible pour leurs proches d'obtenir des informations. Diego Casanova fait partie du comité pour la liberté des prisonniers politiques au Venezuela.
3: L'État vénézuélien n'a jusqu'ici pas communiqué sur la situation dans les prisons, ni précisé si les bâtiments où se trouvent les prisonniers politiques ont été endommagés. L'opacité et l'improvisation continuent, et cela génère de l'angoisse et de l'incertitude. Beaucoup de familles nous ont appelés en pleurant, car elles n'ont pas de nouvelles de leurs proches. Mais de manière informelle, certaines familles ont pu se rendre devant les prisons et tenter d'entrer en contact avec les détenus via des tiers. Pour le moment, aucun décès ne nous a été rapporté et rien n'indique qu'un des bâtiments se soit effondré. Mais on a appris que la prison militaire de Ramo Verde aurait subi des dommages structurels. Les familles des détenus sont très inquiètes et se demandent ce qu'il va se passer.
2: Et après ce double séisme au Venezuela, les États-Unis promettent une réponse importante, rapide et efficace avec l'envoi de secouristes, le déblocage d'une aide de 150 millions de dollars et le déploiement de l'armée américaine en soutien, le Brésil, la Chine, l'Inde, de nombreux pays européens et latino-américains et même l'Iran annoncent eux aussi envoyer de l'aide au pays. Dans l'actualité également, le Moyen-Orient et la suspension dans le détroit d'Ormuz de l'opération de l'Organisation Maritime Internationale pour évacuer les 11 000 marins toujours bloqués sur place. Décision prise après une attaque contre un navire qui avait emprunté le détroit en dehors de ce dispositif. Une frappe imputée à l'Iran par l'Agence de sécurité maritime britannique. Téhéran revendique désormais son emprise sur le détroit dans les négociations avec les États-Unis. Et dans la foulée de cette attaque, l'autorité maritime iranienne crée à cet effet précise que tout passage en dehors du cadre défini par l'Iran ne bénéficiera pas des garanties de passage sécurité. Dans la région, les négociations qui vont continuer aujourd'hui à Washington entre Israël et le Liban, alors que l'État hébreu continue de frapper le pays. 3 morts hier au Liban dans des bombardements de l'armée israélienne qui affirme avoir tué des combattants du Hezbollah. Le groupe armé chiite dénonce une violation flagrante du cessez-le-feu conclu la semaine dernière. Du football et la Coupe du Monde qui va se prolonger d'au moins une semaine pour les éléphants, la Côte d'Ivoire a battu hier Curaçao 2-0 et termine deuxième du groupe E derrière l'Allemagne. Qualification validée pour les 16e de finale. C'est tout simplement la première fois que la Côte d'Ivoire parvient à sortir des poules lors d'un mondial. C'est historique, Frédéric Suto.
4: La génération dorée des années 2006, 2010, 2014, emmenée par Didier Drogba et Yaya Touré, n'était pas parvenue à sortir du premier tour au mondial. 12 ans après, la bande d'Emers Faé l'a fait, emmenée par un lumineux Nicolas Pépé. Les Ivoiriens n'ont pas tremblé face à Curaçao, un doublé de l'ancien joueur de Lille et d'Arsenal. Comme à ses plus beaux jours, sa patte gauche a fait des merveilles. Les éléphants savaient au coup d'envoi qu'une victoire les enverrait à coup sûr en 16e de finale. Ils ont géré leur affaire sans coup férir, avec toute l'expérience des Franck Caissier et autres Ibrahim Sangaré au milieu. Dans les buts, Yaya Fofana a une nouvelle fois été impeccable. Les champions d'Afrique 2024 bouclent leur premier tour de Coupe du Monde avec une victoire face à l'Équateur, une défaite sur le fil face à l'Allemagne et ce succès face à Curaçao. Les Ivoiriens qualifiés pour les 16e ont rendez-vous mardi prochain à Dallas face au deuxième du groupe I que l'on connaîtra ce vendredi, la Norvège ou la France. Frédéric Suto, Philadelphie, RFI.
2: Et d'autres qualifications ces dernières heures dans cette Coupe du Monde. Le Japon rejoint le Brésil en 16e de finale après son match nul un partout contre la Suède. Les Pays-Bas affronteront le Maroc après s'être imposé 3-1 contre la Tunisie. L'Équateur franchit aussi les phases de poule après sa surprenante victoire 2-1 contre l'Allemagne. Et puis ne manquez pas ce soir ces deux matchs à suivre en direct sur RFI si vous nous écoutez en Afrique. Norvège-France et Sénégal-Irak à 19h temps universel. L'info continue sur RFI.
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0: De retour sur Radio Dev, c'était le Flash de Radio France International. Prochain rendez-vous avec l'information, ce sera tout à l'heure à partir de 9h. Vous retrouverez le Flash local, juste avant les réclames, James Morrison et Nelly Furtado avec Broken Spring sur Radio Dev. Bonne matinée.

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Merci d'écouter Radio Dev. C'était l'artiste Yawai Mani avec Chocolat. Juste avant de retrouver dans quelques minutes le flash local de 9h présenté par Damien Sentes, je vous prépare Luan avec Chien et Ubastank avec The Reason sur Radio Dev. Bonne matinée à tous.

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1: Il est 9h.
2: Bonjour, bienvenue et merci d'écouter Radio Lodève. Il est pile 9h. Tout de suite, le flash local présenté par Damien Sentès. Bonjour Damien.
3: Bonjour, bonjour Cédric, bonjour à toutes et bonjour à tous. Feu de Pinède à Bédarieux hier. Un feu s'est déclaré ce jeudi après-midi entre les communes de Carlin-Casselevas et Bédarieux aux alentours de 15h30. Une centaine de sapeurs-pompiers, des canadaires et bombardiers d'eau étaient sur place jusqu'à la tombée de la nuit. Le feu a finalement pu être fixé par les sapeurs-pompiers. La surface parcourue de cet incendie et de 15 hectares. D'autres feux ont eu lieu, notamment dans le département de l'Hérault, hier après-midi, qui marque donc cette grande chaleur présente maintenant depuis plusieurs jours. Une nouvelle étape vient d'être franchie dans la réalisation du futur crématorium du cœur d'Hérault. Réuni ce mercredi sur le site de la Salamane, la mairie de Clermont-l'Hérault, les représentants institutionnels ainsi que les membres du groupement délégataire ont officiellement procédé à la pose de la première pierre de ce futur équipement funéraire intercommunal qui sera le 3e dans le département après les crématoriums de Béziers et Montpellier. Cette cérémonie marque donc le lancement symbolique d'un chantier qui permettra à l'horizon 2027 de répondre à un besoin croissant des habitants du territoire. Après la signature de la délégation de services publics en février 2025, l'obtention des autorisations administratives et le démarrage des travaux au printemps 2026, le projet entre désormais dans sa phase de réalisation concrète. Conçu pour répondre aux besoins actuels et futurs des familles du territoire, il va représenter un investissement de 4,7 millions d'euros, entièrement porté par le groupement délégateur retenu par la commune. À Saint-Guiraud, le conseil municipal se réunit ce vendredi 26 juin à 19h dans la salle du conseil en mairie. À l'ordre du jour ce soir, la désignation des représentants du lycée privé agricole Vallée de l'Hérault, la désignation des élus relais de chez Économie Circulaire ou encore l'approbation de principes pour le renouvellement de la convention territoriale globale de la communauté de communes Vallée de l'Hérault 2027-2031. On notera également une décision modificative du budget 2026. Et puis on rappelle que les élus du Lodévois-Larzac ont rendez-vous pour une séance de conseil communautaire ce lundi 29 juin à 18h à l'espace Marie-Christine Bousquet. À l'ordre du jour, l'élection des vice-présidents et des désignations des membres du bureau supplémentaire. Ce sont les élus de la commune de Lodève qui vont rejoindre donc la communauté de communes. Également le renouvellement de la commission intercommunale des impôts directs ou encore l'attribution du fonds de concours intercommunal à la commune de Selles pour la création de logements communaux, sociaux et intergénérationnels. Il y aura également un grand volet autour des finances avec l'approbation des comptes de gestion et administratifs de l'année passée et l'affectation des résultats pour une adoption de budget supplémentaire pour cette année 2026. D'autres points sont inscrits à l'ordre du jour, une séance qui comporte pas moins de 41 points. Procédure d'indemnisation pour perte de fonds dans le cadre des calamités agricoles suite à la tempête Nils du 11 au 12 février dernier sous l'égide du ministère de l'Agriculture. Le comité national de gestion des risques en agriculture a donc statué ce mois de juin sur la demande de reconnaissance au titre des calamités agricoles pour les pertes de fonds suite au vent du 11 au 12 février dernier. Cela concerne l'ensemble des communes de la communauté de communes Grand Orbe, du Clermontais, une partie de la communauté de communes Vallée de l'Hérault ainsi que deux communes du Lodévois et l'Arzac, à savoir Romiguière et Roquredonde. Les pertes prises en compte sont donc les dommages au sol, ouvrages, clôtures, cultures pérennes. Les exploitants concernés peuvent donc déposer une demande d'indemnisation auprès de la direction départementale des territoires et de la mer de l'Hérault jusqu'au 24 juillet au plus tard. Pour télécharger les formulaires de demande d'indemnisation et pour plus d'informations, vous pouvez vous rendre sur le site de la préfecture de l'Hérault. Nouveau toboggan avec effet lumineux, rénovation des plages, poste de secours. La communauté de communes Grand Orbe a achevé cette année son plan pluriannuel de modernisation du parc aquatique de la Prade à Lunas-les-Châteaux. Et justement, pour découvrir ces nouveautés, la population est donc invitée à son inauguration demain matin à 11h30. Pour l'occasion, l'entrée sera gratuite pour les visiteurs qui se présenteront à l'entrée entre 11h et 12h.
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2: De retour sur Radio Lodève et merci Damien. Prochain rendez-vous avec l'information, ce sera tout à l'heure à partir de 9h30. Vous retrouverez le flash de Radio France International. Nous on poursuit avec la musique Gims, Soleil et Kaigo et Selena Gomez. It Ain't Me sur Radio Lodève. Bonne matinée à tous.

Merci d'écouter Radio Lodève. L'association Les Oies Sauvages vous propose des cours de gymnastique senior adaptés à Campelon, avec travail de prévention des chutes, travail de l'équilibre et de la coordination, travail de la souplesse et des articulations. C'est tous les mercredis de 16h à 17h dans la salle du foyer rural à Campelon. C'est pour tout niveau, c'est à partir de 60 ans. Pour tout renseignement et inscription au 06 10 54 63 96. Vous avez des cours de yoga dans la salle polyvalente du Kailar tous les lundis de 18h30 à 20h. Info et réservation au 06 72 88 61 62. Et vous avez également des cours de yoga à Tossac tous les lundis matins de 10h à 11h30 dans la salle communale de Tossac. Renseignement au 07 67 30 02 35.

0: temps de s'arrêter.
1: Merci d'écouter Radio Dev, c'était Gaëtan Rossel avec Help Myself. Allons voir du côté des cinémas de la région, voir les films à l'affiche de ce vendredi 26 juin 2026. On commence avec les cinémas du Théâtre de l'Odev qui vous propose Toy Story 5, film d'animation à 17h45, Ulysse en VO sous-titré à 20h30, Jim Queen à 18h et La Bataille de Gaulle, L'Âge de Fer, ça c'est à 20h ce soir. Direction le cinéma à l'arène de Clermont-Léraud qui vous propose Scary Movie, film interdit aux moins de 12 ans à 21h, Toy Story 5 à 18h30, Les Caprice de l'enfant roi, ça c'est à 16h, et Les Goûteuses d'Hitler en VO à 13h30, direction Bédarieux avec le cinéma Jean-Claude Carrière de Bédarieux qui vous propose ce vendredi Des Mignons et des Monstres, film d'animation, ça c'est à 18h et 21h, à Disclosure Day à 14h30 et 20h, La Bataille de Gaulle à 20h, Les Caprices de l'enfant roi à 14h30, Les Parfaits, Arnaque en famille à 18h et Toy Story 5 à 14h30 et 18h, voilà ce qui vous attend du côté des cinémas de la région. Donc, continue avec les Spice Girls et Wannabe sur Radio Dev. 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

Bienvenue et merci d'écouter Radio Lodève. Tiens à noter ces quelques visites guidées et commentées. Tout d'abord la visite du château fort de Diour qui a été édifié entre le 12e et 17e siècle. Des visites guidées tout au long de l'année. La visite est accompagnée par le propriétaire des lieux, Monsieur Bertrand Flotio. De plus, elle est guidée par un parcours sonore qui diffuse des éléments historiques et architecturaux du monument lors du passage dans 6 stations. 3 maquettes pédagogiques du château présentant l'architecture de l'édifice à 3 époques. La durée de la visite, c'est 1 heure environ. Alors pour tout renseignement, si vous souhaitez réserver, n'hésitez pas à contacter le 07 84 32 90 30. Vous avez des visites guidées et commentées du four à chaud à la Tour-sur-Orbe, unique en Occitanie. Venez découvrir cette usine de production de chaux du 19e siècle, récemment restaurée et protégée au titre des monuments historiques. Des visites guidées tout au long de l'année pour des groupes individuels, en groupe ou en famille. Renseignements, inscriptions et tarifs au 06 30 55 83 14. Et vous avez des visites guidées également du bourg médiéval fortifié de Boussag sur la commune de la Tour-sur-Orbe et de ses bâtiments inscrits au monument historique proposé par l'association Les Amis du Vieux Boussag. Alors des visites guidées et commentées individuelles là aussi en groupe ou en famille. Renseignements et réservation des visites au 06 21 71 65 53.

0: Merci d'écouter Radio Dev. Il est 9h30. Tout de suite, on retrouve le flash de Radio France Internationale.
1: Julien Coquel-Rohem.
2: Un bilan qui s'alourdit et des opérations de secours effrénées dans les décombres au Venezuela. Au moins 235 morts confirmés, plus de 1500 blessés et des disparus bloqués dans les ruines après le double séisme particulièrement puissant qui a frappé le pays mercredi. L'inquiétude est grande, notamment pour les détenus, notamment les opposants emprisonnés par le régime. Difficile, voire impossible pour leurs proches d'obtenir des informations. Diego Casanova fait partie du comité pour la liberté des prisonniers politiques au Venezuela.
3: L'État vénézuélien n'a jusqu'ici pas communiqué sur la situation dans les prisons, ni précisé si les bâtiments où se trouvent les prisonniers politiques ont été endommagés. L'opacité et l'improvisation continuent, et cela génère de l'angoisse et de l'incertitude. Beaucoup de familles nous ont appelés en pleurant, car elles n'ont pas de nouvelles de leurs proches. Mais de manière informelle, certaines familles ont pu se rendre devant les prisons et tenter d'entrer en contact avec les détenus via des tiers. Pour le moment, aucun décès ne nous a été rapporté et rien n'indique qu'un des bâtiments se soit effondré. Mais on a appris que la prison militaire de Ramo Verde aurait subi des dommages structurels. Les familles des détenus sont très inquiètes et se demandent ce qu'il va se passer.
2: Et après ce double séisme au Venezuela, les États-Unis promettent une réponse importante, rapide et efficace avec l'envoi de secouristes, le déblocage d'une aide de 150 millions de dollars et le déploiement de l'armée américaine en soutien. Le Brésil, la Chine, l'Inde, de nombreux pays européens et latino-américains et même l'Iran annoncent eux aussi envoyer de l'aide au pays. Dans l'actualité également, le Moyen-Orient et la suspension dans le détroit d'Ormuz de l'opération de l'Organisation Maritime Internationale pour évacuer les 11 000 marins toujours bloqués sur place. Décision prise après une attaque contre un navire qui avait emprunté le détroit en dehors de ce dispositif. Une frappe imputée à l'Iran par l'Agence de sécurité maritime britannique. Téhéran revendique désormais son emprise sur le détroit dans les négociations avec les États-Unis. Et dans la foulée de cette attaque, l'autorité maritime iranienne créée à cet effet précise que tout passage en dehors du cadre défini par l'Iran ne bénéficiera pas des garanties de passage sécurité. Dans la région, les négociations qui vont continuer aujourd'hui à Washington entre Israël et le Liban, alors que l'État hébreu continue de frapper le pays. 3 morts hier au Liban dans des bombardements de l'armée israélienne qui affirme avoir tué des combattants du Hezbollah. Le groupe armé chiite dénonce une violation flagrante du cessez-le-feu conclu la semaine dernière. Du football et la Coupe du Monde qui va se prolonger d'au moins une semaine pour les éléphants. La Côte d'Ivoire a battu hier Curaçao 2-0 et termine deuxième du groupe E derrière l'Allemagne. Qualification validée pour les 16e de finale. C'est tout simplement la première fois que la Côte d'Ivoire parvient à sortir des poules lors d'un mondial. C'est historique, Frédéric Suteau.
4: La génération dorée des années 2006, 2010, 2014, emmenée par Didier Drogba et Yaya Touré, n'était pas parvenue à sortir du premier tour au mondial. 12 ans après, la bande d'Emers Faé l'a fait. Emmenée par un lumineux Nicolas Pépé, les Ivoiriens n'ont pas tremblé face à Curaçao. Un doublé de l'ancien joueur de Lille et d'Arsenal. Comme à ses plus beaux jours, sa patte gauche a fait des merveilles. Les éléphants savaient au coup d'envoi qu'une victoire les enverrait à coup sûr en 16e de finale. Ils ont géré leur affaire sans coup férir, avec toute l'expérience des Franck Caissier et autres Ibrahim Sangaré au milieu. Dans les buts, Yaya Fofana a une nouvelle fois été impeccable. Les champions d'Afrique 2024 bouclent leur premier tour de Coupe du Monde avec une victoire face à l'Équateur, une défaite sur le fil face à l'Allemagne et ce succès face à Curaçao. Les Ivoiriens qualifiés pour les 16e ont rendez-vous mardi prochain à Dallas face au deuxième du groupe I que l'on connaîtra ce vendredi, la Norvège ou la France. Frédéric Suteau, Philadelphie, RFI.
2: Et d'autres qualifications ces dernières heures dans cette Coupe du Monde. Le Japon rejoint le Brésil en 16e de finale après son match nul un partout contre la Suède. Les Pays-Bas affronteront le Maroc après s'être imposé 3-1 contre la Tunisie. L'Équateur franchit aussi les phases de poule après sa surprenante victoire 2-1 contre l'Allemagne. Et puis ne manquez pas ce soir ces deux matchs à suivre en direct sur RFI si vous nous écoutez en Afrique. Norvège-France et Sénégal-Irak à 19h temps universel. L'info continue sur RFI.
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0: De retour sur Radio Lodève, c'était le flash de Radio France International. Prochain rendez-vous avec l'info, eh bien, ce sera tout à l'heure à partir de 10h. Vous retrouverez Damien Sintès pour le flash local. Nous, on poursuit justement les réclames avec Julien Doré, Coco Caline et Foster's People. Bonne matinée.

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Merci d'écouter Radio Lodève. C'était Indochine avec l'aventurier. Et bien voilà, c'est terminé pour moi. N'oubliez pas, dans quelques minutes à 10h, le flash local présenté par Damien Saintès. À 10h midi, vous serez avec Lenny pour la seconde et dernière partie de matinée. Moi, je vous retrouve dès cet après-midi à partir de 17h. Et on se quitte avec Toto et Africa. Excellente journée à l'écoute de Radio Lodève. Surtout, prenez bien soin de vous et de vos proches. À cet après-midi 17h. Ciao, ciao.

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1: Il est 10h.
2: Il est 10h tout rond, bonjour à tous et à toutes. Vous êtes avec Lenny sur Radio Lodève, l'animateur préféré de votre animateur préféré. J'espère que vous allez tous très bien et on se retrouve du coup pour cette matinale et ce jusqu'à midi. Je tiens à vous informer qu'à 10h30, vous pourrez retrouver votre flash Radio France Internationale. À 10h15, vous pourrez retrouver votre rubrique des petites annonces. Mais pour l'instant, je vous propose de commencer avec le flash info local de Damien Sintès. Bonjour Damien.
3: Bonjour Lenny, bonjour à toutes et bonjour à tous. Une nouvelle étape vient d'être franchie dans la réalisation du futur crématorium du cœur d'Hérault. Réuni ce mercredi sur le site de la Salamane, la mairie de Clermont-l'Hérault, les représentants institutionnels ainsi que les membres du groupement délégataire ont donc officiellement procédé à la pose de la première pierre de ce futur équipement funéraire intercommunal. C'est le troisième crématorium qui sera donc implanté dans le département après des premiers crématoriums à Béziers et Montpellier. Cette cérémonie marque donc le lancement symbolique de ce chantier qui va permettre à l'horizon 2027 de répondre à un besoin croissant des habitants du territoire. Après la signature de la délégation de services publics en février 2025, l'obtention des autorisations administratives et le démarrage des travaux au printemps 2026, le projet entre désormais dans sa phase de réalisation concrète. Conçu pour répondre aux besoins actuels et futurs des familles du cœur d'Hérault, il va représenter un investissement de 4,7 millions d'euros entièrement porté par le groupement délégataire retenu par la commune. Rendez-vous donc deuxième semestre 2027 pour la réception de ce crématorium. Feu de pinède important hier à Bédarieux. Un feu s'est déclaré ce jeudi après-midi donc entre les communes de Carlincas et Levas et Bédarieux. Aux alentours de 15h30, une centaine de sapeurs-pompiers, des canadaires et bombardiers d'eau étaient sur place jusqu'à la tombée de la nuit. Le feu a finalement pu être fixé hier soir. La surface parcourue est de 15 hectares. À Saint-Guiraud, le conseil municipal se réunit ce vendredi soir à 19h dans la salle du conseil en mairie. À l'ordre du jour, la désignation des représentants du lycée privé agricole Vallée de l'Hérault, la désignation des élus relais, déchets et économie circulaire ou encore l'approbation de principes pour le renouvellement de la convention territoriale globale de la communauté de communes Vallée de l'Hérault 2027-2031. On notera également à l'ordre du jour une décision modificative du budget 2026. Et puis un conseil communautaire se déroulera en début de semaine prochaine. Les élus du Lodévois et Larzac ont rendez-vous pour une séance de conseil communautaire ce lundi 29 juin à 18h à l'espace Marie-Christine Bousquet de Lodève. À l'ordre du jour, l'élection des vice-présidents et la désignation des membres de bureaux supplémentaires. Ce sont les élus de Lodève qui vont rentrer donc dans ce bureau communautaire. Également à l'ordre du jour, beaucoup de points autour des finances avec le renouvellement de la commission intercommunale des impôts directs ou encore l'attribution du fonds de concours intercommunal à la commune de Selles pour la création de logements communaux, sociaux et intergénérationnels. Également à l'ordre du jour, l'approbation des comptes de gestion et administratifs de l'année 2025 suivi de l'affectation de leurs résultats avant l'adoption du budget supplémentaire de l'année 2026. Une séance qui s'annonce riche puisqu'il y aura 41 points à l'ordre du jour ce lundi soir en conseil communautaire pour le Lodévois et l'Arzac. Procédure d'indemnisation pour la perte de fonds dans le cadre des calamités agricoles suite à la tempête Niels les 11 et 12 février dernier, sous l'égide du ministère de l'Agriculture, de le Comité national de gestion de risque en agriculture a donc statué ce mois de juin sur la demande de reconnaissance au titre des calamités agricoles pour les pertes de fonds suite au vent du 11 au 12 février dernier. Cela concerne l'ensemble des communes de la communauté de communes Grand Orbe, du Clermontais et une partie de la communauté de communes Vallée de l'Hérault ainsi que deux communes du Lodévois et l'Arzac, à savoir Romiguière et Roquredonde. Les pertes prises en compte sont donc les dommages au sol, ouvrages, clôtures, cultures pérennes. Les exploitants concernés peuvent déposer une demande d'indemnisation auprès de la direction départementale des territoires et de la mer de l'Hérault jusqu'au 24 juillet prochain au plus tard. Pour télécharger les formulaires et demandes d'indemnisation et pour plus d'informations, vous pouvez vous rendre sur le site de la préfecture de l'Hérault. À Agnan, l'inauguration de la chapelle de l'ancienne abbaye aura lieu le vendredi 3 juillet prochain. Pour l'occasion, une grande exposition du photographe français Raymond Depardon y sera présentée en plus de la cérémonie institutionnelle. Début de l'inauguration à 18h.
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2: Merci Damien pour ton flash d'info locale. Je vous propose tout de suite d'entamer l'instant musical avec Je sais qui je suis de Florent Pagny. Mais avant ça, vous allez pouvoir profiter de Amir et le titre Avec toi. Bonne écoute sur Radio Lodève.

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0: êtes toujours avec Lenny sur Radio Lodève. Il est 10h passé de 15 minutes et je pense qu'il est l'heure pour votre rubrique des petites annonces.
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2: Voici la rubrique des petites annonces. Personne sérieuse de 78 ans recherche un appartement F2 au premier étage au rez-de-chaussée sur les secteurs de Lodève, Bédarieux, Paulhan, Pézenas, Gignac, Clermont-Léraud. Prix maximum du loyer 600 euros. 06 19 48 49 26. Vend 6 chaises en chêne de salle à manger pour 150 euros et vend aussi un ventilateur à pied à 15 euros. Le tout c'est au 06 26 16 01 33. On recherche et achète des poupées Tchouki en bon état de la marque GG des années 60-70. 06 14 54 80 04. Vend une moto Kawasaki vers 6000 cm3, contrôle technique OK, 19 000 km avec pneus neufs et poignées chauffantes. Le prix de la moto, 7500 euros. 06 80 32 19 28 pour tout renseignement. Vend un vélo pliable pour femme pour 60 euros. 06 62 66 90 44. À vendre, bâche de piscine d'hiver, 8,60 m sur 4,55 m à 250 euros. Vend une horloge ancienne en bois plein, 200 euros. Un évier de cuisine en résine à 50 euros. Un radiateur à bain d'huile à 30 euros. Le tout au 06 26 16 01 33. Vend Opel Crossland de 2021, gris, boîte 6 vitesses, véhicule tout équipé, 74 000 km, essence, distribution, pompe à eau et 4 pneus neufs, facture à l'appui, 11 500 euros prix à débattre, 06 22 87 37 15. Vend une Honda Jazz essence grise argentée de 2007, 163 000 km, contrôle technique de 2026, ok, la propriétaire est trop âgée et cesse de conduire, 06 52 72 29 35. Voilà pour la rubrique des petites annonces. Vous souhaitez passer une petite annonce, vous souhaitez obtenir un renseignement sur les annonces que je viens de vous donner, il vous suffit de nous contacter par téléphone au 04 67 44 27 34. Vous pouvez également nous transmettre vos annonces par mail à l'adresse suivante radiolodève@orange.fr. La rubrique des petites annonces, vous la retrouverez avec Cédric cet après-midi à 17h15.
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0: Voilà tout pour votre rubrique des petites annonces. Et avant de reprendre la musique, je tiens à vous informer qu'à l'espace Marie-Christine Bousquet à Lodève, vous pourrez retrouver ce lundi 29 juin l'EFS qui vient faire son sa récolte de sang trimestrielle. Donc quoi de mieux que d'offrir son sang puisque c'est un don gratuit qui peut sauver des vies. C'est de 14h jusqu'à 19h le soir et je répète, c'est à l'espace Marie-Christine Bousquet à la place Francis Morand 1 Lodève. Pour plus de renseignements, je vous invite à aller sur l'application de l'EFS, l'établissement français du sang, ou sur le site de l'EFS également. Je vous propose tout de suite de reprendre la musique avec Beautiful Things de Benson Boone. Mais avant ça, je vous propose de faire la danse des morts avec Lady Gaga sur le titre The Dead Dance. Bonne écoute sur Radio Lodève.

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0: est 10h30, il est l'heure pour votre flash Radio France Internationale.
1: Julien Coquel-Rohem.
2: Un coup de massue pour plus d'un million de personnes qui vivaient ou vivent encore jusqu'ici légalement aux États-Unis. Hier, la Cour suprême, dominée par les conservateurs, s'est rangée aux côtés de l'administration Trump en l'autorisant à révoquer le TPS, le statut de protection temporaire dont bénéficiaient jusqu'ici 350 000 Haïtiens et 6 000 Syriens. Les 6 juges conservateurs de la plus haute juridiction du pays considèrent dans leur décision que les juges qui avaient bloqué la révocation n'étaient pas habilité à le faire. Une décision qui pourrait faire date et permettre au gouvernement d'outrepasser d'autres contentieux et de révoquer pour de bon le TPS pour d'autres nationalités, les ressortissants de l'Afghanistan, de l'Éthiopie, du Cameroun ou encore du Yémen pourraient être concernés. Mais c'est donc bien les Syriens et les Haïtiens qui se retrouvent dès aujourd'hui à la merci de la police de l'immigration qui peut les renvoyer des États-Unis à tout moment désormais. Les conséquences humanitaires, familiales et économiques pourrait être dramatique. Et c'est un revers pour l'avocat de la communauté haïtienne qui avait lui-même porté ce cas devant la Cour suprême. Vincent Souriot a pu le joindre pour RFI.
3: C'est une catastrophe, dit-il. Il est atterré, dépité Andrew Tauber, pour tous les Haïtiens qui bénéficiaient jusqu'ici du TPS et qui vont risquer leur vie s'ils sont renvoyés en Haïti.
4: La décision de la Cour suprême va entraîner la mort de personnes innocentes qui vont mourir sous le coup de la violence, qui vont mourir de maladie ou qui vont mourir de faim. Et ce n'est pas seulement un jour tragique pour les Haïtiens récipiendaires du TPS, mais pour tous ceux qui sont convaincus que les immigrants font partie des plus grands atouts de l'Amérique.
3: L'un des principaux arguments des plaignants, mis au point par Andrew Tauber et son équipe, c'est que la suppression du TPS constituait une discrimination raciale envers les Haïtiens installés aux États-Unis et il a beaucoup de mal à encaisser la réponse de la Cour suprême.
4: Les propos ignobles que le président employait vis-à-vis des Haïtiens, qu'ils mangeraient les chiens et les chats des Américains, qu'ils empoisonneraient le sang des Américains, qu'ils seraient tous porteurs du sida, la Cour a estimé que ces propos n'étaient pas ouvertement racistes et n'y a pas vu de problème. Et si là, la Cour ne trouve pas de racisme, je ne vois pas où ils vont en trouver.
3: La seule option qui reste à la communauté haïtienne pour sauver le TPS, c'est que le Congrès vote une loi en ce sens. Mais Andrew Tauber n'y croit pas du tout. Comment voulez-vous, dit-il, que Donald Trump contresigne un texte à l'opposé de son projet politique? Vincent Souriau, Washington.
2: Dans l'actualité, un bilan qui s'alourdit et des opérations de secours effrénées dans les décombres au Venezuela. Au moins 235 morts confirmés, plus de 1500 blessés et des disparus bloqués dans les ruines après le double séisme particulièrement puissant qui a frappé le pays mercredi. L'inquiétude est grande, notamment pour les détenus, notamment les opposants emprisonnés par le régime. Difficile, voire impossible pour leurs proches d'obtenir des informations. Diego Casanova fait partie du comité pour la liberté des prisonniers politiques au Venezuela.
5: L'État vénézuélien n'a jusqu'ici pas communiqué sur la situation dans les prisons ni précisé si les bâtiments où se trouvent les prisonniers politiques ont été endommagés. L'opacité et l'improvisation continuent et cela génère de l'angoisse et de l'incertitude. Beaucoup de familles nous ont appelés en pleurant car elles n'ont pas de nouvelles de leurs proches. Mais de manière informelle, certaines familles ont pu se rendre devant les prisons et tenter d'entrer en contact avec les détenus via des tiers. Pour le moment, aucun décès ne nous a été rapporté et rien n'indique qu'un des bâtiments se soit effondré. Mais on a appris que la prison militaire de Ramo Verde aurait subi des dommages structurels. Les familles des détenus sont très inquiètes et se demandent ce qu'il va se passer.
2: Et après ce double séisme au Venezuela, les États-Unis promettent une réponse importante, rapide et efficace avec l'envoi de secouristes, le déblocage d'une aide de 150 millions de dollars et le déploiement de l'armée américaine en soutien, le Brésil, la Chine, l'Inde, de nombreux pays européens et latino-américains et même l'Iran annoncent eux aussi envoyer de l'aide au pays.
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0: Vous êtes toujours avec Lénie sur Radio Lodève. Il est 10h35 et avant de reprendre la musique, je tiens à vous informer que la troupe 2 du théâtre amateur Lodévois Créatif s'empare de la grotte du Clap Avenue d'Enfer pour vous présenter le fruit de ses ateliers et de ses créations. Au programme du rire, de l'émotion et de la répartie. Et surtout, zéro prise de tête. Vous allez pouvoir retrouver ce soir à 20h le test amant des quiproquos rancombolesques, des situations absurdes et l'esprit théâtre de boulevard. Le combo parfait pour bien commencer le week-end en riant. Vous pourrez retrouver demain à 17h Peau d'arbre, c'est une restitution d'un atelier de contes réalisé durant l'année où vous pourrez laisser place à la magie et à la poésie, où Sandra Lemarié et Amélie Fauss vous proposent un conte théâtral, musical et original, ainsi qu'intime et touchant, une parenthèse unique pour s'évader et rêver ensemble. Et pour conclure ce merveilleux festival de fin de saison pour le théâtre amateur Lodévois Créatif, improvisation, et café théâtre. Une soirée 100% spontanéité, des scénettes rythmées et des improvisations totales sans filet pour décortiquer un thème universel avec un maximum de dérision, la rupture amoureuse. Ça se passera au Clap dans la grotte 9 avenue d'Enfer à Lodève et c'est gratuit. Je vous propose tout de suite de reprendre la musique avec Secret de Madonna. Secret même, en bon accent anglais. Mais avant ça, vous allez pouvoir écouter Queen et le titre Show Must Go On. Bonne écoute sur Radio Lodève.

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0: Bonjour à tous, c'est Arlindine de Loulou pour notre nouvelle émission. Nous espérons que vous êtes en forme pour cette nouvelle émission.
1: Aujourd'hui, nous sommes très heureux de passer une nouvelle fois à la radio.
2: Et oui, ça va être trop chouette et super cool, youpi!
3: Et oui les copains, on est en forme aujourd'hui et content de retrouver nos éditeurs et auditrices.
4: Oui, mais on est un peu triste quand même.
1: Pourquoi? Parce que c'est la dernière émission de l'année scolaire.
3: C'est vrai, l'année est passée très vite.
4: Oui, on a fait plein de choses et plein d'émissions.
1: Tenez-vous prêts pour vos super vacances d'été.
4: Moi, j'ai passé une très belle année à la radio avec mon école et mes copains. Je me sens bien au DITEP avec les enfants et les professionnels.
0: Moi aussi, l'année s'est bien passée. Je vais bientôt partir normalement en IME Pro où je vais être avec les grands et je vais apprendre un métier. Je vais apprendre le métier de boucher. Et en plus, je vais commencer un stage la semaine prochaine à l'Intermarché de Gignac dans le rayon de boucherie. Je suis content et j'ai hâte.
1: Moi, c'était ma première année au DITEP. Quand je suis arrivée, tout s'est bien passé. Mais malheureusement, j'ai eu un accident le 17 décembre. Je suis tombée en trottinette. Je me suis cassé le fémur et j'ai dû me faire opérer. Je suis montée dans un hélicoptère. Je suis montée dans les airs comme un oiseau. Mais heureusement, aujourd'hui, tout va mieux et je suis contente d'être au DITEP.
2: Moi aussi, j'ai bien aimé l'année. Ça fait un an que je suis au DITEP. L'année s'est bien passée. J'ai réussi à faire des progrès et j'ai même demandé pour faire JSP, c'est-à-dire sapeur-pompier à Montagnac chez les jeunes. Ils ont répondu positivement à ma demande et je dois passer un oral et des tests physiques pour être sélectionné. Je suis impatient.
3: En plus, on a eu des super projets cette année au DITEP.
0: Oui, j'ai aimé présenter notre œuvre d'art à une exposition sur Montpellier. C'était trop bien. J'ai aimé parce que c'était joli. J'étais fière de présenter notre œuvre au public.
3: Moi, j'ai adoré le clip. Ça a pris 3 mois pour réaliser le clip. C'était vraiment chouette parce qu'on a chanté, écrit et réalisé la vidéo. C'était un super moment tous ensemble. On a même dansé tous ensemble.
4: On a eu de la chance de découvrir le théâtre grâce à Laurence et Carole. C'est vraiment trop bien. C'était vraiment un super moment. On va faire un spectacle de fin d'année devant beaucoup de personnes. Le théâtre nous a appris la patience, l'imagination, à rester concentré et a appris à jouer comme les acteurs dans les films. C'était super chouette.
2: On a adoré les ateliers contes avec Joël, Marc et Virginie. On a voyagé tous ensemble à travers les histoires et la nature. La radio, c'est un super moment. On se régale.
3: On a fait plein de choses et c'est bientôt les vacances.
2: Mais bon, Anne va nous manquer.
0: Oui, merci pour son accueil et sa gentillesse.
3: Et sa douceur. Elle est patiente, elle ne crie jamais.
2: C'est grâce à elle qu'on a le droit de pouvoir enregistrer des émissions. C'est elle qui nous accepte.
3: Elle nous consacre du temps et de l'énergie. Elle est tout le temps souriante à chaque fois.
0: Depuis 2 ans, elle passe beaucoup de temps pour nous. Elle rentre dans notre quotidien maintenant.
1: Oui, c'est trop bien.
2: Merci Anne de nous laisser passer à la radio parce que nous sommes que des enfants et il n'y a pas tous les enfants qui passent à la radio.
1: Oui, merci de nous laisser nous exprimer et avoir la chance de parler dans un micro et faire comme les grands.
2: Ça va nous manquer pendant les vacances.
0: Oui, chers auditeurs et auditrices, passez des belles vacances, profitez bien.
3: Attention à ne pas oublier la crème solaire et la casquette.
4: Oui, parce qu'il fait chaud l'été et les coups de soleil ne sont pas nos amis.
0: On a hâte de profiter de la plage, de la piscine, des cocktails et du soleil.
3: Effectivement, merci pour votre écoute. Venez, on continue à partir l'aventure tous ensemble.
5: Tous ensemble!
4: À bientôt pour notre nouvelle aventure. C'était la radio des loups sur Radio Le Dev.

0: de Campestre et la participation de Nathan Esteban, Liam, Timéo, Elias. Toute dernière chronique de cette année scolaire 2025-2026. Merci de votre écoute.
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Mélodrama de Tissis et Théodora, vous êtes toujours avec Lenny sur Radio Lodève. Et avant de reprendre la musique, je tiens à vous informer que vous allez pouvoir retrouver un concert à l'italienne de cuivres anciens et orgues. C'est ce dimanche 28 juin à 17h à l'église Notre-Dame de Millau. Vous pourrez retrouver Miki Nagata à la Sacbout, Raphaël Testa au cornet à bouquin et Emmanuel Chublin à l'orgue. Vous pourrez retrouver les places à 15€ en vente à l'entrée, ou vous pourrez réaliser les préventes également sur le site santagabellarecord.com. Et pour les moins de 18 ans, c'est totalement gratuit. Je vous propose tout de suite de reprendre la musique avec Drive Safe de Miles Smith et Nyaloran. Nyaloran étant un ancien des One Direction. Bonne écoute sur Radio Lodève.

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1: Il est 11h.
2: Il est 11h, vous êtes toujours avec Lenny sur Radio Le Dev. J'espère que vous allez toujours aussi bien depuis le début de cette matinale. J'espère que, bien évidemment, vous concluez merveilleusement bien votre semaine en ce vendredi 26 juin. Et justement, pour bien conclure la semaine, laissez-moi vous faire un topo de ce que vous allez pouvoir écouter sur nos ondes. Vous allez pouvoir retrouver à 11h30 votre flash Radio France Internationale, à 11h15 votre chronique psychologique présentée par Nancy Seb, la psy vous en parle. Mais pour l'instant, je vous propose de commencer avec le flash d'info locale de Damien Sintès. Bonjour Damien.
3: Bonjour Lenny, bonjour à toutes et bonjour à tous. Une nouvelle étape vient d'être franchie dans la réalisation du futur crématorium du cœur d'Hérault. Réunis ce mercredi sur le site de la Salamane, la mairie de Clermont-l'Hérault, les représentants institutionnels ainsi que les membres du groupement délégataire ont donc officiellement procédé à la pose de la première pierre de ce futur équipement funéraire intercommunal. C'est le troisième crématorium qui sera donc implanté dans le département après des premiers crématoriums à Béziers et Montpellier. Cette cérémonie marque donc le lancement symbolique de ce chantier qui va permettre à l'horizon 2027 de répondre à un besoin croissant des habitants du territoire. Après la signature de la délégation de services publics en février 2025, l'obtention des autorisations administratives et le démarrage des travaux au printemps 2026, le projet entre désormais dans sa phase de réalisation concrète. Conçu pour répondre aux besoins actuels et futurs des familles du cœur d'Hérault, il va représenter un investissement de 4,7 millions d'euros entièrement porté par le groupement délégataire retenu par la commune. Rendez-vous donc deuxième semestre 2027 pour la réception de ce crématorium. Feu de pinède important hier à Bédarieux. Un feu s'est déclaré ce jeudi après-midi donc entre les communes de Carlincas et Levas et Bédarieux. Aux alentours de 15h30, une centaine de sapeurs-pompiers, des canadaires et bombardiers d'eau étaient sur place jusqu'à la tombée de la nuit. Le feu a finalement pu être fixé hier soir. La surface parcourue est de 15 hectares. À Saint-Guiraud, le conseil municipal se réunit ce vendredi soir à 19h dans la salle du conseil en mairie. À l'ordre du jour, la désignation des représentants du lycée privé agricole Vallée de l'Hérault, la désignation des élus relais, déchets et économie circulaire ou encore l'approbation de principes pour le renouvellement de la convention territoriale globale de la communauté de communes Vallée de l'Hérault 2027-2031. On notera également à l'ordre du jour une décision modificative du budget 2026. Et puis un conseil communautaire se déroulera en début de semaine prochaine. Les élus du Lot-des-Bois et l'Arzac ont rendez-vous pour une séance de conseil communautaire ce lundi 29 juin à 18h à l'espace Marie-Christine Bousquet de l'Odève. À l'ordre du jour, l'élection des vice-présidents et la désignation des membres de bureaux supplémentaires. Ce sont les élus de l'Odève qui vont rentrer donc dans ce bureau communautaire. Également à l'ordre du jour, beaucoup de points autour des finances avec le renouvellement de la commission intercommunale des impôts directs ou encore l'attribution du fonds de concours intercommunal à la commune de Selles pour la création de logements communaux, sociaux et intergénérationnels. Également à l'ordre du jour, la approbation des comptes de gestion et administratifs de l'année 2025 suivi de l'affectation de leurs résultats avant l'adoption du budget supplémentaire de l'année 2026. Une séance qui s'annonce riche puisqu'il y aura 41 points à l'ordre du jour ce lundi soir en conseil communautaire pour le Lot-des-Bois et l'Arzac. Procédure d'indemnisation pour la perte de fonds dans le cadre des calamités agricoles suite à la tempête Niels les 11 et 12 février dernier sous l'égide du ministère de l'Agriculture. Le Comité national de gestion de risque en agriculture a donc statué ce mois de juin sur la demande de reconnaissance au titre des calamités agricoles pour les pertes de fonds suite au vent du 11 au 12 février dernier. Cela concerne l'ensemble des communes de la communauté de communes Grand Orbe, du Clermontais et une partie de la communauté de communes Vallée de l'Hérault ainsi que deux communes du Lot-des-Bois et l'Arzac, à savoir Romiguière et Roquredonde. Les pertes prises en compte sont donc les dommages au sol, ouvrages, clôtures, cultures pérennes. Les exploitants concernés peuvent déposer une demande d'indemnisation auprès de la direction départementale des territoires et de la mer de l'Hérault jusqu'au 24 juillet prochain au plus tard. Pour télécharger les formulaires et demandes d'indemnisation, pour plus d'informations, vous pouvez vous rendre sur le site de la préfecture de l'Hérault. À Agnan, l'inauguration de la chapelle de l'ancienne abbaye aura lieu le vendredi 3 juillet prochain. Pour l'occasion, une grande exposition du photographe français Raymond Depardon. Il sera présenté en plus de la cérémonie institutionnelle, début de l'inauguration à 18h.
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2: Vous êtes toujours avec Léni sur Radio Lodev. Il est 11h passé de 5 minutes. Et avant de reprendre la musique, je tiens à vous informer que vous allez pouvoir ce week-end retrouver deux concerts en hommage à Émile Paladi, un grand compositeur oublié qui a sa rue à Montpellier d'où il est natif. Vous pourrez retrouver du coup ce samedi 27 juin à 18h à l'église de Fontes une conférence, inauguration au buste de Paladi et par son descendant, un concert champiano également proposé par Camille Jiménez-Lavaux et Gérant Diaé. L'entrée coûtera, elle, 10 euros. Le dimanche 28 juin, vous pourrez retrouver à l'espace des Dominicains à Clermont-Léraud à 18h un autre concert avec R et Duos Opéra, Paladi, Bizet et Saint-Saëns, avec toujours Camille Géminet, Lavo, Mezzo-Soprano, Richard Bousquet en ténor et Gérant Diaé au piano. Vous pourrez retrouver ce concert en tarif plein à 17 euros, pré-vente sur Eloasso à 15 euros, en réduit à 5 euros et c'est gratuit pour les moins de 18 ans. Je vous propose tout de suite de reprendre la musique avec La Vida Tambola de Manu Chao. Et après ça, vous pourrez profiter de Lenny Kravitz sur le titre I'll Be Waiting. Bonne écoute sur Radio Lodev.
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Bonjour à toutes et à tous et bienvenue dans le podcast de la Psy vous en parle. Aujourd'hui, on va parler d'un outil simple, accessible à tous et particulièrement intéressant à pratiquer pendant les vacances, c'est le journaling. Alors, qu'est-ce que le journaling ? Le journaling, c'est l'art d'écrire régulièrement dans un carnet ou un support numérique ce que l'on vit, ce que l'on pense, ce que l'on ressent. Ce n'est pas seulement raconter sa journée comme dans un journal intime, c'est surtout un espace pour déposer ses émotions, explorer ses idées, clarifier ses envies ou encore prendre du recul. En d'autres termes, c'est une petite séance de psychothérapie, mais avec soi-même et son stylo. Pour le pratiquer en vacances, parce que les vacances sont un moment privilégié où l'on s'extrait du quotidien, des obligations, du rythme parfois effréné de l'année, et c'est donc une période idéale pour se reconnecter à soi, noter ce que vous ressentez, ce qui vous fait du bien, ce que vous découvrez, savourer le moment présent. Écrire vous permet de ralentir, d'observer et d'apprécier davantage vos expériences. Gardez une trace, vos écrits deviennent un souvenir unique, bien plus riche que des photos. Préparer le retour, relire son journal peut vous aider à garder les bénéfices des vacances et à intégrer certaines réflexions dans votre vie quotidienne. Alors, comment s'approprier le journaling en vacances ? Pas besoin d'être écrivaine ou écrivain ou d'avoir une belle écriture. L'idée, c'est d'écrire pour soi, sans jugement. Donc, voici quelques pistes. Choisissez votre support, un carnet qui vous plaît, un petit cahier de voyage ou même une application sur votre téléphone, même si je suis beaucoup moins fan parce que c'est un écran. Installez un rituel, par exemple écrire tous les matins au réveil ou le soir avant de dormir. Quelques minutes suffisent. Variez les formats, écrire une liste des choses pour lesquelles vous êtes reconnaissante ou reconnaissant, décrire un paysage ou une rencontre marquante de la journée, noter une émotion forte, positive ou négative pour mieux la comprendre. Faites des dessins, des collages, collez un ticket de musée, une feuille ramassée en balade. Bref, laissez agir votre créativité, lâchez prise, le fameux lâcher prise. En deux mots, ne cherchez pas la perfection, votre journal est un espace intime et libre. Le journaling en vacances est une manière douce de prendre soin de soi, de nourrir son bien-être et de donner encore plus de profondeur à cette parenthèse de repos. Alors, si vous partez bientôt, n'oubliez pas de glisser un carnet dans vos bagages et laissez vos mots vous guider. Si vous ne partez pas en vacances, vous pouvez aussi pratiquer le journaling. Prenez soin de vous et à très bientôt pour un nouvel épisode.

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5: Vous êtes toujours avec Lénie sur Radio Le Dev. Il est 11h23. Avant de reprendre la musique, je tiens à vous informer que vous allez pouvoir retrouver le prochain mercredi 1er juillet à 17h30 à Pézennes-les-Mines. Vous pourrez retrouver Quelle histoire, ces pois chiches de Karl Ancla. Claude Jean-Jean sur le plateau basaltique situé entre Bédarieux et le lac du Salagou, une balade comptée dans un champ de pois chiches vous sera proposée, et sans oublier les fameuses lentilles avec une dégustation d'un plat typique du producteur Claude Jean-Jean. Pour plus de renseignements et pour vous inscrire à cette activité, je vous invite à vous rapprocher de l'office du tourisme, Grand Orbe. Je vous propose tout de suite de reprendre la musique avec Ray, Where's My Husband. Mais avant ça, je vous propose d'écouter In the Name of Love de Martin Garrix. Bonne écoute sur Radio Le Dev.

0: Julien Coquel-Rohem.
1: Un coup de massue pour plus d'un million de personnes qui vivaient ou vivent encore jusqu'ici légalement aux États-Unis. Hier, la Cour suprême, dominée par les conservateurs, s'est rangée aux côtés de l'administration Trump en l'autorisant à révoquer le TPS, le statut de protection temporaire dont bénéficiaient jusqu'ici 350 000 Haïtiens et 6 000 Syriens. Les six juges conservateurs de la plus haute juridiction du pays considèrent dans leur décision que les juges qui avaient bloqué la révocation n'étaient pas habilité à le faire. Une décision qui pourrait faire date et permettre au gouvernement d'outrepasser d'autres contentieux et de révoquer pour de bon le TPS pour d'autres nationalités. Les ressortissants de l'Afghanistan, de l'Éthiopie, du Cameroun ou encore du Yémen pourraient être concernés. Mais c'est donc bien les Syriens et les Haïtiens qui se retrouvent dès aujourd'hui à la merci de la police de l'immigration qui peut les renvoyer des États-Unis à tout moment désormais. Les conséquences humanitaires, familiales et économiques pourrait être dramatique. Et c'est un revers pour l'avocat de la communauté haïtienne qui avait lui-même porté ce cas devant la Cour suprême. Vincent Souriau a pu le joindre pour RFI.
2: C'est une catastrophe, dit-il. Il est atterré, dépité Andrew Tauber, pour tous les Haïtiens qui bénéficiaient jusqu'ici du TPS et qui vont risquer leur vie s'ils sont renvoyés en Haïti.
3: La décision de la Cour suprême va entraîner la mort de personnes innocentes qui vont mourir sous le coup de la violence, qui vont mourir de maladie ou qui vont mourir de faim. Et ce n'est pas seulement un jour tragique pour les Haïtiens récipiendaires du TPS, mais pour tous ceux qui sont convaincus que les immigrants font partie des plus grands atouts de l'Amérique.
2: L'un des principaux arguments des plaignants mis au point par Andrew Tauber et son équipe, c'est que la suppression du TPS constituait une discrimination raciale envers les Haïtiens installés aux États-Unis et il a beaucoup de mal à encaisser la réponse de la Cour suprême.
3: Les propos ignobles que le président employait vis-à-vis des Haïtiens, qu'ils mangeraient les chiens et les chats des Américains, qu'ils empoisonneraient le sang des Américains, qu'ils seraient tous porteurs du sida, la Cour a estimé que ces propos n'étaient pas ouvertement racistes et n'y a pas vu de problème. Et si là, la Cour ne trouve pas de racisme, je ne vois pas où ils vont en trouver. I don't know where
2: they're going to find racism. La seule option qui reste à la communauté haïtienne pour sauver le TPS, c'est que le Congrès vote une loi en ce sens. Mais Andrew Tauber n'y croit pas du tout. Comment voulez-vous, dit-il, que Donald Trump contresigne un texte à l'opposé de son projet politique? Vincent Sourio, Washington.
1: Dans l'actualité, un bilan qui s'alourdit et des opérations de secours effrénées dans les décombres au Venezuela. Au moins 235 morts confirmés, plus de 1500 blessés et des disparus bloqués dans les ruines après le double séisme particulièrement puissant qui a frappé le pays mercredi. L'inquiétude est grande, notamment pour les détenus, notamment les opposants emprisonnés par le régime. Difficile, voire impossible pour leurs proches d'obtenir des informations. Diego Casanova fait partie du comité pour la liberté des prisonniers politiques au Venezuela.
4: L'État vénézuélien n'a jusqu'ici pas communiqué sur la situation dans les prisons ni précisé si les bâtiments où se trouvent les prisonniers politiques ont été endommagés. L'opacité et l'improvisation continuent. Et cela génère de l'angoisse et de l'incertitude. Beaucoup de familles nous ont appelés en pleurant car elles n'ont pas de nouvelles de leurs proches. Mais de manière informelle, certaines familles ont pu se rendre devant les prisons et tenter d'entrer en contact avec les détenus via des tiers. Pour le moment, aucun décès ne nous a été rapporté et rien n'indique qu'un des bâtiments se soit effondré. Mais on a appris que la prison militaire de Ramo Verde aurait subi des dommages structurels. Les familles des détenus sont très inquiètes et se demandent ce qu'il va se passer.
1: Et après ce double séisme au Venezuela, les États-Unis promettent une réponse importante, rapide et efficace avec l'envoi de secouristes, le déblocage d'une aide de 150 millions de dollars et le déploiement de l'armée américaine en soutien. Le Brésil, la Chine, l'Inde, de nombreux pays européens et latino-américains et même l'Iran annoncent aussi envoyer de l'aide au pays.

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5: Vous êtes toujours avec Lenny sur Radio Lodève. Il est 11h, passé de 40 minutes. Et avant de reprendre la musique, je tiens à vous informer que vous allez pouvoir retrouver demain à Lamalou-les-Bains la fête du foot à partir de 19h. Une fête placée sous le signe du sport, de la convivialité avec des animations ainsi que des festivités. Et pour conclure le mois de juin niveau festivité à Lamalou-les-Bains, vous pourrez retrouver le samedi et le dimanche 28 juin et 27 juin également à Lamalou-les-Bains le salon La Magie de Merlin à la salle des fêtes à partir de 9h30. C'est organisé par l'association Lamalousienne Art Thérapie où vous pourrez retrouver ce salon qui vous plonge dans un univers dédié au bien-être, à l'artisanat et à la créativité autour de l'univers féerique de Merlin. Je vous propose tout de suite de reprendre la musique avec Le Soleil Donne de Laurent Voulzy, mais avant ça vous allez pouvoir profiter de Hey Son de Sam Felsweis et Aloe Black. Bonne écoute sur Radio Lodève.

0: Il est 11h54 et il est déjà l'heure pour moi de vous dire au revoir. Oui, je sais, c'est compliqué, mais au moins on a conclu merveilleusement cette semaine. On se retrouve bien évidemment lundi pour une nouvelle matinale. Et surtout, vous me connaissez bien fort, je ne vous laisse pas sans rien puisque vous allez pouvoir retrouver à 17h ce soir Cédric pour son émission du soir, le 17h-19h, pleine d'informations et de musique. Vous allez pouvoir retrouver à 13h votre mag, à 12h40 votre chronique 180 secondes qui résume l'actualité de l'Occitanie en 3 minutes. Vous allez pouvoir également retrouver prochainement à 12h30 votre flash Radio France Internationale et surtout dans quelques minutes vous allez pouvoir retrouver votre rubrique sur l'info. Sur ce, moi je vous souhaite un merveilleux week-end. On se retrouve bien évidemment lundi pour une nouvelle matinale. C'était Lenny sur Radio Lodève. Sur ce, prenez soin de vous et ciao ciao.
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1: Il est midi.

0: Bonjour à toutes et bonjour à tous. Ce jeudi 2 juillet prochain, à l'appel de la CGT, le centre hospitalier de Clermont-Lérault appelle à la grève. On écoute justement Élie Mazaron, c'est le secrétaire général de la CGT du centre hospitalier de Clermont-Lérault. Il nous en explique les motifs et les raisons. Élie Mazaron, nouvelle mobilisation au centre hospitalier de Clermont-Lérault, à l'appel de la CGT, le jeudi 2 juillet prochain. Voilà, vous pouvez un peu nous expliquer cette journée, que va-t-il se passer et pourquoi ?
1: Donc le jeudi 2 juillet, on a décidé de se mobiliser par rapport aux conditions de travail qui sont devenues de plus en plus dures. Donc comme on avait annoncé le 13 juillet, on avait pas mal de revendications comme la création d'un poste de secrétaire médical en EHPAD ou encore les congés. Là aujourd'hui, les agences, s'ils veulent 3 semaines de congés d'affilié l'été, ils doivent un week-end selon la direction. Et donc ça change un peu tout leur roulement. Donc eux en fait, ils veulent pas rendre un week-end. Donc l'été, ils prennent que 12 jours de congés. Et ça, c'est une vraie problématique qu'on rencontre.
0: Oui. Du coup, ça va être un piquet de grève devant l'hôpital, ça va être une mobilisation. Vous pouvez un peu nous expliquer comment ça va se passer ce 2 juillet prochain?
1: Alors là, comment ça va se passer? Donc, on a eu rendez-vous tout à l'heure avec la direction pour la négociation du préavis de grève. Les réponses ne sont pas satisfaisantes, donc on maintient la mobilisation du 2 juillet. Donc le 2 juillet, on aura comme d'habitude notre barnum installé. En plus, on a un barnum tout neuf pour bien se montrer et montrer qu'on est là, parce que là aujourd'hui, c'est devenu très compliqué, quoi. Là actuellement, dans les services, il fait entre 28 et 30 degrés dans les couloirs. Peu de chambres sont climatisées, donc c'est les patients. Les résidents qui en pâtissent, le personnel en pâtit énormément parce qu'il fait chaud. Là, on a dû batailler pendant 15 jours pour avoir de simples bouteilles d'eau. Donc, vous imaginez bien comment c'est pour avoir autre chose. Si pour de simples bouteilles d'eau, déjà, c'est compliqué. Donc, c'est pour ça qu'aujourd'hui, on va rien lâcher, on va continuer. On a présenté aujourd'hui 6 revendications, je vous en ai dites 2. Et par exemple, la troisième, c'est un poste supplémentaire de nuit pour améliorer les conditions de travail. Parce que la population est de plus en plus vieillissante, donc elle a de plus en plus de besoins. Et malheureusement, derrière, les effectifs ne suivent pas. Donc c'est les agents aujourd'hui qui en pâtissent. Et ce qu'on peut voir, c'est qu'il y a de plus en plus d'accidents de travail ou d'arrêts bénins. Et c'est toujours la santé des soignants qui prime sur les budgets. Le gros problème, c'est les budgets. C'est comme on avait rencontré Madame la sous-préfète le 13 avril à l'ODEV, ainsi que l'ARS. Il y avait eu beaucoup de choses qui avaient été dites, mais elles n'ont pas tenu parole.
0: Donc, vous avez dit que vous avez rencontré la direction pour le préavis de grève. Ça a été aussi l'occasion ou pas d'échanger justement sur le fond, sur ces problématiques. On arrive dans une forme d'urgence pour ce qu'est le quotidien avec l'été qui arrive. Il y a quand même des débuts de réponses annoncées ou pas du tout?
1: Il y a quelques débuts de réponses annoncées, mais pour septembre et octobre, mais bon, ça fait 10 mois qu'ils sont là. L'année dernière, vous étiez présent, on a fait dérailler le conseil de surveillance. On avait fait une grosse mobilisation où on avait eu plus de 70-80 personnes qui étaient mobilisées et on était contre cette convention de direction commune parce qu'on avait peur que les décisions soient éloignées du terrain. Et là aujourd'hui, on a une directrice déléguée qui essaie de faire des choses, mais on a une directrice du CHU de Montpellier qui, on ne la voit pas. Depuis janvier, on ne l'a pas vue. Et elle aurait dû être présente là, c'était mardi, en février, et on ne la voit pas. Et là, on lui avait écrit un courrier il y a quelque temps. Et c'est la directrice déléguée de l'hôpital qui nous a répondu, et non elle, alors que le courrier était pour elle. Donc aujourd'hui, on a l'ARS qui n'est pas présente. On a la sous-préfète qui a dit qu'elle se viendrait, mais elle n'est pas venue. Et on a une directrice du CHU qui n'est pas du tout présente. Comment on fait? Parce que là, aujourd'hui, c'est tout le monde qui empathie, et je pense qu'on n'a jamais vécu ce que les agents sont en train de vivre, parce que même les cadres, aujourd'hui, elles ne sont pas bien. Tant physiquement que mentalement, je pense qu'on est en train de toucher le fond.
0: Parce que réexpliquez-nous la situation pour ceux qui n'ont pas suivi, mais maintenant, depuis plusieurs mois, finalement, l'hôpital dépend du CHU de Montpellier.
1: Oui, c'est ça. Donc depuis le 1er septembre 2025, on a une convention de direction commune à le CHU de Montpellier. Donc on avait 2 directrices déléguées. Et là maintenant on a 2 directrices déléguées et une directrice des soins. Donc on a 3 demi-postes pour un poste qui était présent avant. Et au fur et à mesure des choses se sont faites. On a senti quand même de la bonne volonté, qu'elles avaient envie de faire les choses bien, mais on sent pas les effets derrière. Il y a beaucoup de choses qui sont entreprises, etc. Mais peut-être on part de très loin, c'est peut-être pour ça. Mais en attendant, là, c'est le personnel, les résidents qui en pâtissent. Et il faut des solutions rapides. Et quand on nous parle de budget, non, c'est pas possible. On nous parle tout le temps de budget. Là, on est en train de parler de coûts. Pour les demandes de la CGT, il faudrait 400 000 euros. Bah, je comprends que ça fait beaucoup. Mais au bout d'un moment, il faut trouver des solutions pérennes. Voilà, avant, on était autour de 208 agents en 2023. Et là, aujourd'hui, on est autour de 195. Donc, ça fait 13 postes à moins. Et on se demande, en fait, où est passé cet argent, quoi.
2: Donc, rendez-vous le 2 juillet prochain devant l'hôpital.
1: Oui, rendez-vous le 2 juillet devant l'hôpital. Donc, nous, on appelle toute la population. On espère que la mairie de Clermont sera là, toutes les mairies aux alentours, que toutes les personnes qui, en fait, les familles aussi. Hein. Les familles sont beaucoup impactées. Hein. Lors des dernières mobilisations, on a eu quelques familles qui sont venues nous apporter leur soutien. Mais aujourd'hui, on a besoin de plus de familles. Voilà. Même les familles d'autres EHPAD, parce que ce qui se passe à Clermont-l'Hérault, ça se passe de partout, en fait. À Montpellier, à Béziers. Donc nous, on a besoin de toute la population et de toutes les personnes qui veulent dire qu'aujourd'hui, stop.

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1: Depuis 20 ans, l'association Auxalis accompagne les autoconstructeurs et autoconstructrices pour leur proposer des stages pratiques afin d'acquérir de l'autonomie sur leur futur chantier. Parmi ces formations, un bénévole de l'association a conçu les plans d'un poêle de masse à destination des autoconstructeurs dont tous les outils et supports ont été offerts à la communauté pour pouvoir construire et se chauffer de manière économe et respectueuse de l'environnement. Chacun et chacune peut se les approprier et les utiliser, et ce grâce au travail coopératif des bénévoles de l'association. Depuis 2020, plus de 1000 poêles ont été construits, principalement en Auvergne-Rhône-Alpes, mais également partout en France et au-delà des frontières.
2: Alors, je portais un projet de construction de maison, et la réalité économique et l'augmentation du coût des matériaux m'a amené vers une solution d'autoconstruction.
1: Régis, autoconstructeur, ayant participé à une formation de construction de poêles de masse au sein de l'association Auxalis.
2: Et quand j'ai compris que mon besoin était de me former avant de me lancer, par réseau, j'ai rencontré quelqu'un qui m'a conseillé l'association Auxalis. Je suis allé sur leur site internet, j'ai découvert tout le catalogue de formations. Et là, j'ai pas réfléchi, je me suis inscrit à toutes les formations. Parmi toutes les formations que j'ai réalisées, j'ai découvert le poêle de masse qu'on appelle aujourd'hui Auxalibre. Et ça a fait sens pour notre projet. Le modèle de poêle de masse qui est proposé, il est sur le principe de low-tech et sur le principe de la mise à disposition de tout le monde. Chacun peut y contribuer et apporter ses compétences, et c'est vraiment le groupe de tous ceux qui ont eu envie d'investir du temps dessus, qui ont fait émerger le projet comme il est aujourd'hui, qui peut être très détaillé avec un modèle 3D mis à disposition gratuitement sur le site internet Auxalibre. Aujourd'hui, on sait dans les statistiques qu'il y a plus de 1100 poêles de masse qui ont été réalisées et qui placeraient le poêle de masse Auxalibre autoconstruit comme le premier poêlier de France. Après la réalisation de toutes les formations Auxalis, je me suis rendu compte que l'association était sur le territoire auquel je portais mon projet. Et donc pour moi, ça a fait sens en termes de valeur, étant donné tout ce que l'association m'avait apporté au moment où j'en avais besoin sur mon chemin de vie. J'ai eu envie de redonner ce temps, ces compétences à l'association en m'engageant dans le conseil d'administration. Ce qui me plaît dans l'association Auxalis, c'est que je retrouve des valeurs que j'ai l'impression qu'on a perdues dans notre société suite aux deux grandes guerres mondiales, où chaque corps de ferme était construit, je pense, par un village, par une famille, où il y avait de l'entraide et où chacun allait aider l'autre sur son bâtiment. L'histoire nous a fait perdre ces techniques, ces savoir-faire pour différentes raisons, parce que certains sont morts à la guerre, tout simplement. Et donc là, on retrouve ce partage de savoir-faire de personnes qui ont déjà réalisé et qui transmettent aux autres leur savoir-faire pour que chacun puisse mener à bien ses projets. L'association Auxalis a vraiment une vocation à vouloir rester ancrée sur son territoire. En dépit de ça, il s'avère que lors des stages, des formations qui sont proposées, il y a des personnes de l'ensemble de la francophonie qui peuvent venir, montrant un véritable besoin dans chaque territoire que ce genre de structure existe avec ses propres identités, caractères.
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1: Julien Coquel-Rohem.
2: Bonjour à toutes et tous. À la une de l'actualité, 350 000 Haïtiens et 6 000 Syriens désormais en danger d'expulsion immédiate des États-Unis. La Cour suprême a validé hier la révocation du statut de protection temporaire pour ces deux nationalités. Elle plonge plus d'un million de personnes dans l'inconnu alors que sa décision pourrait faire tache d'huile sur les ressortissants de 15 autres pays. Dans l'actualité également, au moins 235 morts au Venezuela et des opérations de secours tambour battant pour tenter de secourir les disparus dans les décombres du double séisme qui a frappé le pays mercredi. On part aussi en Éthiopie avec l'alerte de l'ONG Human Rights Watch sur la campagne de conscription forcée qui s'accélère dans le Tigré. Et puis le sourire des éléphants hier à Philadelphie, la Côte d'Ivoire qualifiée en 16e de finale de la Coupe du Monde de football. Un coup de massue pour plus d'un million de personnes qui vivaient ou vivent encore jusqu'ici légalement aux États-Unis. Hier, la Cour suprême, dominée par les conservateurs, s'est rangée aux côtés de l'administration Trump en l'autorisant à révoquer le TPS, le statut de protection temporaire dont bénéficiaient jusqu'ici 350 000 Haïtiens et 6 000 Syriens. Les six juges conservateurs de la plus haute juridiction du pays considèrent dans leur décision que les juges qui avaient bloqué la révocation n'étaient pas habilité à le faire. Une décision qui pourrait faire date et permettre au gouvernement d'outrepasser d'autres contentieux et de révoquer pour de bon le TPS pour d'autres nationalités. Les ressortissants de l'Afghanistan, de l'Éthiopie, du Cameroun ou encore du Yémen pourraient être concernés. Mais c'est donc bien les Syriens et les Haïtiens qui se retrouvent dès aujourd'hui à la merci de la police de l'immigration qui peut les renvoyer des États-Unis à tout moment désormais. Les conséquences humanitaires, familiales et économiques pourrait être dramatique. Et c'est un revers pour l'avocat de la communauté haïtienne qui avait lui-même porté ce cas devant la Cour suprême. Vincent Souriau a pu le joindre pour RFI.
3: C'est une catastrophe, dit-il. Il est atterré, dépité Andrew Tauber, pour tous les Haïtiens qui bénéficiaient jusqu'ici du TPS et qui vont risquer leur vie s'ils sont renvoyés en Haïti.
4: La décision de la Cour suprême va entraîner la mort de personnes innocentes qui vont mourir sous le coup de la violence, qui vont mourir de maladie ou qui vont mourir de faim. Et ce n'est pas seulement un jour tragique pour les Haïtiens récipiendaires du TPS, mais pour tous ceux qui sont convaincus que les immigrants font partie des plus grands atouts de l'Amérique.
3: L'un des principaux arguments des plaignants mis au point par Andrew Tauber et son équipe, c'est que la suppression du TPS constituait une discrimination raciale envers les Haïtiens installés aux États-Unis et il a beaucoup de mal à encaisser la réponse de la Cour suprême.
4: Les propos ignobles que le président employait vis-à-vis des Haïtiens, qu'ils mangeraient les chiens et les chats des Américains, qu'ils empoisonneraient le sang des Américains, qu'ils seraient tous porteurs du sida, la Cour a estimé que ces propos n'étaient pas ouvertement racistes et n'y a pas vu de problème. Et si là, la Cour ne trouve pas de racisme, je ne vois pas où ils vont en trouver. I don't know where
3: they're going to find racism. La seule option qui reste à la communauté haïtienne pour sauver le TPS, c'est que le Congrès vote une loi en ce sens. Mais Andrew Tauber n'y croit pas du tout. Comment voulez-vous, dit-il, que Donald Trump contresigne un texte à l'opposé de son projet politique? Vincent Souriau, Washington.
2: Dans l'actualité, un bilan qui s'alourdit et des opérations de secours effrénées dans les décombres au Venezuela. Au moins 235 morts confirmés, plus de 1500 blessés et des disparus bloqués dans les ruines après le double séisme particulièrement puissant qui a frappé le pays mercredi. L'inquiétude est grande, notamment pour les détenus, notamment les opposants emprisonnés par le régime. Difficile, voire impossible pour leurs proches d'obtenir des informations. Diego Casanova fait partie du comité pour la liberté des prisonniers politiques au Venezuela.
5: L'État vénézuélien n'a jusqu'ici pas communiqué sur la situation dans les prisons ni précisé si les bâtiments où se trouvent les prisonniers politiques ont été endommagés. L'opacité et l'improvisation continuent. Et cela génère de l'angoisse et de l'incertitude. Beaucoup de familles nous ont appelés en pleurant car elles n'ont pas de nouvelles de leurs proches. Mais de manière informelle, certaines familles ont pu se rendre devant les prisons et tenter d'entrer en contact avec les détenus via des tiers. Pour le moment, aucun décès ne nous a été rapporté et rien n'indique qu'un des bâtiments se soit effondré. Mais on a appris que la prison militaire de Ramo Verde aurait subi des dommages structurels. Les familles des détenus sont très inquiètes et se demandent ce qu'il va se passer.
2: Et après ce double séisme au Venezuela, les États-Unis promettent une réponse importante, rapide et efficace avec l'envoi de secouristes, le déblocage d'une aide de 150 millions de dollars et le déploiement de l'armée américaine en soutien, le Brésil, la Chine, l'Inde, de nombreux pays européens et latino-américains et même l'Iran annoncent aussi envoyer de l'aide au pays. Dans l'actualité également, le Moyen-Orient et la suspension dans le détroit d'Ormuz de l'opération de l'Organisation maritime internationale pour évacuer les 11 000 marins toujours bloqués sur place. Décision prise après une attaque contre un navire qui avait emprunté le détroit en dehors de ce dispositif. Une frappe imputée à l'Iran par l'Agence de sécurité maritime britannique. Téhéran revendique désormais son emprise sur le détroit dans les négociations avec les États-Unis. Et dans la foulée de cette attaque, l'autorité maritime iranienne créée à cet effet précise que tout passage en dehors du cadre défini par l'Iran ne bénéficiera pas des garanties de passage sécurité. Dans la région, les négociations qui vont continuer aujourd'hui à Washington entre Israël et le Liban, alors que l'État hébreu continue de frapper le pays. 3 morts hier au Liban dans des bombardements de l'armée israélienne qui affirme avoir tué des combattants du Hezbollah. Le groupe armé chiite dénonce une violation flagrante du cessez-le-feu conclu la semaine dernière. En Éthiopie, la profonde inquiétude de l'ONG Human Rights Watch, alors qu'au Tigré, dans le nord du pays, le TPLF a instauré au début du mois une nouvelle loi sur la conscription, le front de libération du peuple du Tigré à la tête de la région, accroît ses pouvoirs pour contraindre les Tigréens au service militaire. Et ce, alors que les tensions avec le gouvernement fédéral ne cessent de s'intensifier, Marlène Panara.
6: Chaque Tigréen, dont l'âge et la santé le permettent, a le devoir national de se joindre à l'appel à la résistance. Depuis plusieurs semaines, dans le cadre de la nouvelle loi, une campagne de conscription intensive est en cours dans plusieurs zones du Tigré. Pour Human Rights Watch, elle présente même des similitudes avec le système abusif de service national en Érythrée. Le 30 mai notamment, des centaines de jeunes ont été enlevés par des hommes armés dans plusieurs bars de Chiré, ville du centre du Tigré, alors qu'ils regardaient la finale de la Ligue des Champions. D'après l'ONG éthiopienne Human Rights First Ethiopia, des civils ont également été enrôlés de force sur des sites d'extraction d'or ou dans des lieux saints. Toujours selon l'ONG, toute personne jugée apte physiquement au combat est ensuite envoyée dans un camp d'entraînement militaire. Depuis des mois, le TPLF et le gouvernement fédéral s'accusent mutuellement de préparer une nouvelle guerre. Entre 2020 et 2022, selon l'Union africaine, le conflit avait fait plus de 600 000 morts. Marlène Panara, Addis Abeba, RFI.
2: Et puis sur une note bien plus légère et sans transition, du football et la Coupe du Monde qui va se prolonger d'au moins une semaine pour les éléphants. La Côte d'Ivoire a battu hier Curaçao 2-0 et termine deuxième du groupe E derrière l'Allemagne. Qualification validée pour les 16e de finale. C'est tout simplement la première fois que la Côte d'Ivoire parvient à sortir des poules lors d'un mondial. C'est historique, Frédéric Suto.
7: La génération dorée des années 2006, 2010, 2014, emmenée par Didier Drogba et Yaya Touré, n'était pas parvenue à sortir du premier tour au mondial. 12 ans après, la bande d'Emers Faé l'a fait, emmenée par un lumineux Nicolas Pépé. Les Ivoiriens n'ont pas tremblé face à Curaçao, un doublé de l'ancien joueur de Lille et d'Arsenal. Comme à ses plus beaux jours, sa patte gauche a fait des merveilles. Les éléphants savaient au coup d'envoi qu'une victoire les enverrait à coup sûr en 16e de finale. Ils ont géré leur faire sans coup férir, avec toute l'expérience des Franck Caissier et autres Ibrahim Sangaré au milieu. Dans les buts, Yaya Fofana a une nouvelle fois été impeccable. Les champions d'Afrique 2024 bouclent leur premier tour de Coupe du Monde avec une victoire face à l'Équateur, une défaite sur le fil face à l'Allemagne et ce succès face à Curaçao. Les Ivoiriens qualifiés pour les 16e ont rendez-vous mardi prochain à Dallas face au deuxième du groupe I que l'on connaîtra ce vendredi, la Norvège ou la France. Frédéric Suto, Philadelphie, RFI.
2: Et d'autres qualifications ces dernières heures dans cette Coupe du Monde. Le Japon rejoint le Brésil en 16e de finale après son match nul un partout contre la Suède. Les Pays-Bas affronteront le Maroc après s'être imposé 3 buts à 1 contre la Tunisie. L'Équateur franchit aussi les phases de poule après sa surprenante victoire 2 buts à 1 contre l'Allemagne. 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Norvège-France et Sénégal-Irak à 19h, temps universel. 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
10: Tous les ans, l'association Millau en Jazz et le département de l'Aveyron proposent un stage de jazz impro à destination des musiciennes et musiciens souhaitant approfondir leur pratique amateur. En avril 2026, ce stage était animé par Nicolas Gardel et Régis Alarcon. Nicolas Gardel est trompettiste et s'est produit en concert avec Millau en Jazz au Théâtre de la Maison du Peuple de Millau à l'issue du stage.
11: J'ai fait des arrangements sur des standards de jazz qu'on a adaptés en manière un peu ce qu'on va appeler vulgairement le Latin Jazz, vu que c'est la thématique du concert. Donc l'idée c'était de faire travailler un peu les élèves autour de ce style de musique. Souvent on se retrouve confronté à des musiciens qui travaillent chez eux. Et malheureusement, aujourd'hui, la conjoncture actuelle fait qu'il y a de moins en moins de concerts. Donc en fait, les musiciens se retrouvent de moins en moins confrontés au fait de jouer en situation avec les autres. Le but, entre autres, c'est de rattraper ce manque et leur faire toucher du doigt qu'en fait, la musique, c'est pas seulement performer dans son côté, mais avoir une capacité à jouer ensemble, en fait.
10: Les participantes et participants au stage apprécient l'expérience collective de ces 3 jours.
12: Alors je m'appelle Christian, je joue du sax alto.
13: Je m'appelle Timéo Carillo, j'ai 17 ans et je suis batteur depuis l'âge de 4 ans.
14: Et moi c'est Nadia, je fais du saxophone depuis une trentaine d'années.
10: Et qu'est-ce que vous apprenez lors de ce stage ?
12: Beaucoup de rigueur dans la mise en place des morceaux, être bien tous ensemble, pouvoir jouer tous ensemble et pas chacun de son côté, savoir s'écouter.
13: Moi à la batterie on m'apprend beaucoup des rythmes latins ou du jazz.
14: On apprend aussi sur l'improvisation, vraiment comment caler ou décaler des morceaux, donc c'est très intéressant.
12: Je suis très content de ce qu'on nous apprend ici. Il y a des intervenants de grande qualité.
13: Il y a une bonne ambiance et une bonne équipe, je trouve.
14: Je rejoins au niveau de l'ambiance, voilà, il y a beaucoup de bienveillance, malgré les différences de niveau qu'il peut y avoir. On sort vraiment de notre zone de confort, en fait.
10: À l'issue du stage, les participantes et participants se produisent en première partie du concert de Nicolas Gardel.
12: Nous, on joue 2 morceaux. Je pense que ça devrait bien se passer. Il y a toujours une petite appréhension, mais qui, j'espère, va passer dès qu'on aura démarré.
14: C'est toujours un peu impressionnant, mais voilà, ils sont hyper bienveillants, donc on est très très bien encadrés. Ça devrait aller.
10: Pour participer au prochain stage ou pour découvrir le festival de Millau en Jazz en juillet, rendez-vous sur milloujazz.fr. Ce numéro de 180 secondes a été réalisé par Radio Larzac pour l'Assemblée régionale des radios associatives dans le cadre d'un partenariat avec la région Occitanie, Pyrénées, Méditerranée.
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1: Il est 13h
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3: Bonjour et bienvenue sur Radio Lodev. On se retrouve pour un nouveau mag sportif aujourd'hui, puisque nous accueillons au sein de notre studio une fois de plus le cheerling bâton lodévois qui va nous faire un retour sur les finales récentes qu'il y a eu les dernières semaines, un petit retour sur la saison au complet, ainsi que nous présenter le gala qui arrive ce 27 juin bien évidemment. Bonjour à tous.
4: Bonjour.
3: Super. Je vous propose de commencer en entrant directement dans le vécu du groupe. Je propose à nos très chers athlètes, donc on va aller de mon sens de la gauche à la droite, de vous présenter un petit peu et me dire qu'est-ce que vous faites dans le club.
5: Bonjour, Laurence Blau, je suis la présidente du club et je suis aussi entraîneur.
6: Bonjour, je m'appelle Lisa, je suis athlète, je fais un solo, un duo et une équipe.
7: Bonjour, je m'appelle Inès, je suis athlète, je fais un solo et une équipe.
8: Bonjour, je m'appelle Malo, je suis athlète, je fais un solo, un duo et une équipe.
9: Bonjour, je m'appelle Théa, je suis athlète, je fais un duo, un solo et une équipe.
10: Bonjour, je m'appelle Ambre, je suis athlète, je fais un solo et une équipe.
11: Bonjour, je m'appelle Clarisse, je suis entraîneur et maman au sein du club.
12: Bonjour, je m'appelle Romane, moi je suis athlète, solo, duo, équipe et je suis aussi entraîneur et responsable de la communication sur les réseaux sociaux.
13: Donc les athlètes qui sont présents aujourd'hui sont en majorité des athlètes qui ont participé alors en solo pour certains et solo équipe pour d'autres. Dans l'équipe minime du coup qui est médaillée de bronze, il nous manque Gabriel Gaucher et Catalia Romero. Et en solo, il nous manque du coup Catalia Romero de nouveau, Lilou Cossideri. Et dans le duo senior et solo senior élite, Yann Gary, qui est aujourd'hui en tant que chorégraphe sur une finale N3, à Saint-Dié-des-Vosges. Et donc Gabriel Gaucher dans l'équipe minime et en solo Benjamin. Et dans le pôle technique, il nous manque Elisa Gary qui n'est pas avec nous et Yann aussi Gary qui n'est pas non plus avec nous. Voilà. Alors, pour résumer notre saison sportive, on va dire que ça a été énormément de fatigue et d'entraînement pour énormément de sublimes résultats sportifs pour l'ensemble de nos athlètes.
3: C'est merveilleux. Donc, je vous propose tout de suite d'entamer la partie sur les finales qu'il y a eu ces dernières semaines. Donc, je propose de commencer avec les athlètes et je vais me tourner vers Ambre. Tiens, Ambre, est-ce que tu peux me dire comment tu as vécu ton passage avant cette finale N1 du coup ?
14: J'étais stressée avant de passer. Ça a été, on a réussi à bien me remettre dans le mood et du coup ça a été.
3: C'est quoi ton feeling avant de monter sur le praticable avant ta prestation ?
14: Mon ressenti, c'est que au départ j'étais stressée, mais mes entraîneurs ils ont réussi à me faire déstresser. Du coup, c'était très bien avant de passer.
3: Super. Je vais me tourner vers Malo. Malo, est-ce que tu peux nous dire quelle est la chose qui te vient en premier lorsque tu as fini ton passage ?
8: J'étais content parce que j'avais bien réussi à faire mon programme malgré la chute. Du coup, j'étais content d'avoir bien réussi.
3: Est-ce que tu peux nous dire si tu étais plutôt stressé, concentré ou plus porté par l'ambiance du public ?
8: J'étais un peu stressé et voilà.
3: Dernière question que je vais poser à Romane. Romane, est-ce que tu étais satisfaite de ta performance en duo ou pas du tout ?
12: Oui, bien sûr, on était satisfaits en sortant de notre prestation. On a travaillé pour toute l'année et les résultats ont payé, donc c'était génial.
3: C'était mieux ou plus dur que les précédentes compétitions ?
12: Les deux à la fois. C'est vrai que quand on arrive en finale, on se dit que c'est la dernière et on a déjà réussi toute notre année. Et en même temps, c'est aussi la plus stressante parce que c'est celle qui nous remet la médaille ou qui nous récompense pas de toute notre année. Donc un peu les deux.
3: D'accord. Je vais me tourner vers les deux jeunes sœurs. Est-ce que vous pouvez me donner votre ressenti sur cette compétition, cette finale que vous avez fait, du coup, si je me trompe pas, en équipe ?
9: Alors moi, j'étais très stressée, mais ça s'est super bien passé et j'étais super contente.
6: Mais moi aussi, j'étais stressée. C'était bien. Voilà.
3: Merci pour ces belles réponses, chers athlètes. Les personnes que j'ai loupées, ne vous inquiétez pas, je vous rattraperai au prochain tour. Mais pour l'instant, je vais me tourner vers les entraîneurs ainsi que la présidente. Je vais commencer d'ailleurs avec la présidente, justement. Comment vous avez préparé le groupe pour ces finales ?
13: Eh bien, on a approfondi le travail qui était nécessaire de faire en exigeant d'eux, lors des entraînements, des passages aboutis, en leur mettant une sorte de petite pression quand même pour les préparer à ce qu'on attendait d'eux en finale, sachant qu'on ne les prépare jamais assez à la pression qu'ils vont ressentir, parce que faire une finale dans une aréna, c'est un peu comme si vous alliez faire votre show de fin d'année, hein. C'est une salle immense dans lesquels ils se sentent tout petits. Donc la pression était vraiment importante, mais je pense que de toute façon, ils étaient prêts à fournir un travail, lequel on ne pouvait pas imaginer celui-là, puisque pour cette équipe, en tout cas, c'était un peu la cerise sur le gâteau. C'était la grosse surprise du week-end.
3: Est-ce qu'il y a quelque chose qui vous a marqué, que ce soit chez eux, niveau groupe ou solo ou duo ?
13: Oui, je pense que je me souviendrai assez longtemps de la tête de ma petite Ambre. Donc Ambre a 11 ans, c'est une compétitrice vraiment dans l'âme. Alors ça ne veut pas dire que les autres non, mais Ambre a déjà des objectifs de très haut niveau et d'international. Et je me revois lui dire, tu sais Ambre, là il faut que vous fassiez ce que vous pouvez et que vous fassiez plaisir, parce que dans tous les cas, vous n'aurez pas de médaille. Et je pense qu'elle est devenue livide, m'a regardée et n'a pas compris pourquoi on faisait du curling pour ne pas avoir de médaille. Et au final, ils sont allés la chercher, cette médaille. Donc oui, ça, je m'en rappellerai.
3: Pour conclure avec vous, Laurence, sur quoi vous insistez le plus à ce moment-là de la saison ?
13: Alors, je pense qu'on insiste le plus sur la notion de plaisir et surtout de sortir de la chorégraphie en étant content de soi. Parce que, lors d'une finale, il peut tout se passer. On peut perdre complètement pied, comme on peut effectivement sortir la performance de l'année. C'est ce qui s'est passé, en tout cas pour l'équipe minime. Donc oui, on leur dit de prendre du plaisir, parce que c'est la dernière. Et surtout de faire en sorte d'être content d'eux en sortant, puisque quand ils sortent en ayant fait des chutes, en général, ils pleurent. Donc voilà. Donc là, ils ont pleuré aussi, mais ce n'était pas la même sensation du coup.
3: Je vais me tourner maintenant vers Clarisse. Clarisse, entraîneur pour les N1, c'est ça si je ne me trompe pas. Qu'est-ce qui a fait la différence à ce niveau-là de la compétition ?
11: Je pense qu'il a fait la différence, c'est aussi cet esprit d'équipe au sein du club. On était tous là ensemble, que ce soit en solo, en duo, en équipe. On était tous là ensemble pour prendre du plaisir, pour supporter. On avait des supporters à fond derrière nous. Je pense que l'union fait la force.
3: Lors de du précédent MAG, on a pu voir la version de la gestion du stress pour Elisa et Laurence. Vous, Clarisse, comment vous gérez le stress de vos athlètes ?
11: Je pense pas mieux qu'elle, mais je pense qu'il est important que l'athlète se sente aussi en confiance avec son entraîneur. Si nous, on perd pied, si on panique, si on stresse, je suis pas sûre que ça lui rendra service. Donc je pense que c'est important aussi de leur montrer que la gestion du stress, c'est important, que tout va bien, qu'on leur fait confiance et qu'on est là quoi qu'il arrive surtout. Ça les rassure et ça leur permet de passer leur performance le mieux possible.
3: Je vais poser une dernière question qui va être pour Laurence et Clarisse. Est-ce que vous êtes fiers, soulagés ou vous êtes déjà dans l'analyse pour préparer la prochaine saison ?
13: Alors, je pense que peu l'imaginent, mais la préparation de la saison prochaine a déjà commencé depuis au moins 2 mois. C'est-à-dire que ça fait déjà au moins 2 mois qu'on réfléchit à ce qui est possible de faire au sein du club avec les athlètes qu'on a. On sait un petit peu ce que les athlètes ont envie de faire l'année prochaine puisqu'on leur a demandé leur projet sportif. On sait qui reste et qui s'en va. Donc du coup, ça nous permet d'affiner et effectivement de préparer les super programmes de l'année prochaine.
11: Après, franchement, effectivement, on est très fiers et on se rend compte dans le pôle technique que finalement, on travaille dans la bonne direction et on est juste rassurés pour l'année prochaine parce qu'on sait que notre travail aboutit et va continuer encore pour performer.
3: Pour les jeunes athlètes, est-ce que vous avez potentiellement un mot pour conclure ce segment sur les différentes finales qu'il y a eu ?
1: Comparé aux autres compètes pendant l'équipe, je pense qu'on était moins stressés, du coup on était plus relâchés et du coup on ne s'est pas donné forcément bien à fond comparé à la finale. Et en solo, j'étais peut-être un peu plus stressée que d'habitude. Du coup, ça m'a permis de ne pas relâcher dès que j'ai fait une chute et de terminer mon solo sans faire de chute.
3: Je vous propose désormais de quitter le praticable pour aller dans tout ce qu'on ne voit pas lors d'une compétition. et l'organisation des compétitions en extérieur. Je vais me tourner vers les athlètes. Est-ce que pour vous, une compétition en extérieur, c'est quelque chose qui change beaucoup sur votre préparation?
14: Moi, je trouve que pas forcément, parce que c'est le sol aussi qui change. Des fois, on a nos repères avec le sol et qu'on n'a pas dans certaines salles. Par exemple, à la finale, on n'avait qu'un rond et une ligne pour le milieu. Sinon, après, moi, je trouve que ça va.
3: T'as pas quelque chose qui est plus dur à ressentir, que ce soit l'ambiance météo de là où tu vas, le décor avec la quantité de public, le stress, l'attente devant le praticable parce qu'il y a un retard au niveau des juges?
14: C'est vrai que des fois avec la météo, si par exemple il y a un grand soleil d'un seul coup, ça peut être plus dérangeant pour regarder les bâtons et tout.
3: Je crois que Roman a envie de prendre la parole.
12: Les compétitions en extérieur, ça demande beaucoup plus de concentration pour nous athlètes. Déjà, il y a tout le déplacement. Donc souvent, on part en minibus. C'est des trajets qui peuvent être très longs. On peut partir jusqu'en Bretagne pour certaines années ou jusqu'à Paris pour d'autres. Donc on a la fatigue des déplacements. On vit souvent dans des hôtels ou dans des maisons partagées. Donc il y a aussi vivre en communauté, le bruit, tout ça c'est fatigant. Et les gymnases qui changent, forcément, on n'a pas l'habitude. C'est des gymnases qu'on connaît pas. Comme disait Ambre, avec des repères au sol différents, on peut avoir des verrières au plafond. Donc c'est ce qu'elle disait Ambre avec le soleil qui peut nous éblouir. C'est des choses dont on n'a pas l'habitude et sur lesquelles on doit s'adapter au moment venu. Donc ça peut être source de stress pour certains athlètes, plus que quand on est chez nous et qu'on connaît forcément.
6: Moi, je trouve que c'est des fois un peu dur, parce que par exemple, à l'hôtel, il y a des repères qu'on connaît presque par cœur. Et par exemple, dans notre gymnase, on va pas savoir nos places. Et du coup, on peut très bien pas savoir nos places sur la chorégraphie.
3: Est-ce que quelqu'un aurait potentiellement quelque chose à ajouter?
8: Moi je trouve que c'est mieux d'aller quelque part parce que t'as pas la même sensation que d'être dans le gymnase que tu connais de tout le temps. Après c'est sûr qu'en termes de placement c'est beaucoup plus difficile parce que dans certains gymnases t'as que, comme Ambre a dit, un trait et rien d'autre après. Donc c'est sûr que pour les placements c'est beaucoup plus difficile, mais je trouve que pour partir c'est cool d'être en club, d'aller dans des maisons et faire un déplacement ensemble. Donc je trouve que c'est un peu mieux d'aller quelque part que de rester quand même à l'ODEV.
3: Donc tu préfères voir, explorer les gymnases externes plutôt que celui que vous avez sur le Lodévois?
8: Des fois oui.
3: Je vais poser une autre question toujours pour les athlètes, si jamais vous avez envie d'ajouter quelque chose. Est-ce que vous vous sentez différent dans votre comportement lorsque vous êtes sur place ou en extérieur?
12: Oui, on se sent forcément différent quand on est chez nous dans notre gymnase que quand on est à l'extérieur. Il y a toujours du stress, ça c'est obligatoire, que ça soit du bon stress ou du mauvais stress. Mais je pense que quand on est à l'extérieur, il y a aussi ce truc de... comme on n'est pas chez nous, on est moins à l'aise et on fait plus attention à tous les petits détails. Et on se rend compte souvent que, au final, les performances à l'extérieur sont plus bénéfiques pour nous athlètes que quand on est chez nous. Même si notre ressenti à nous athlètes, c'est que quand on est à la maison, on est bien, mais du coup peut-être un peu trop bien parfois, et ça fait qu'on fait moins attention aux détails et les petites erreurs se glissent.
3: D'accord. Je vais te poser une question, vu que Roman, toi, tu es l'athlète la plus sage, la plus âgée de tout le groupe présent ici. Est-ce que tu as un moment drôle ou un imprévu qu'il y a eu à une compétition extérieure que tu pourrais nous donner?
12: Oui, il y a toujours des moments drôles quand on est à l'extérieur. C'est vrai qu'on profite un peu de cette ambiance du club et de se retrouver tous ensemble. Et on fait parfois des petites bêtises. C'est vrai que on va souvent manger au restaurant le soir. Et c'est arrivé là cette année à une de nos dernières compétitions. On faisait la fête au restaurant, les serveurs étaient avec nous, c'était super chouette. Et puis au moment de partir, en fait, on se retrouve tous devant le restaurant. Et les serveurs ferment à clé les portes de leur restaurant parce qu'on était les derniers. Et en montant dans les minibus, en fait, on se rend compte qu'on a oublié deux enfants qui étaient en train de jouer à l'air de jeu. Et c'est les serveurs qui nous les ont ramenés au minibus avant qu'on parte. Pour dire à quel point on est tellement dans notre bulle qu'on en oublie parfois certains athlètes.
3: Est-ce que les entraîneurs ont envie d'ajouter une anecdote ?
13: Une anecdote supplémentaire, pas forcément là tout de suite, il s'en passe toujours. Les moments où on est en dehors, c'est toujours, en fait, quand on part en compétition, et surtout vers la fin des compétitions, on est toujours soumis au stress du temps. Le temps, c'est notre principal ennemi. Il faut que les enfants aient le temps de manger, il faut qu'ils aient le temps de se doucher, il faut qu'ils aient le temps de dormir, il faut que le matin, ils aient le temps de déjeuner, il faut qu'ils aient le temps de se coiffer. En fait, on court après le temps, et je pense que si on se décale un petit peu et qu'on regarde un peu de manière extérieure, je pense que la plus grosse pression, c'est celle-là, en fait. C'est celle qu'on leur met sur ces temps off, en fait, mais qui demande une prise en charge énorme pour les filles en particulier, puisque les filles doivent être maquillées, doivent être coiffées, ça prend énormément de temps. Et du coup, on en arrive à des stratégies où maintenant, on a beaucoup d'athlètes qui nous demandent à être coiffées le soir et qui dorment avec leur chignon là, hyper tiré toute la nuit pour pouvoir gagner une demi-heure de sommeil le matin, en fait.
3: Là, je vais me tourner vers les athlètes. Faut que je réagisse un peu à ce que Laurence vient de dire. Est-ce que c'est franchement confortable, les filles, de dormir avec un chignon ? Parce que là, pour le coup, moi, j'ai...
6: Ben, pas trop, enfin, non. Mais au moins, on a plus de sommeil et on est plus réveillé pour toute la journée.
3: Donc, vous préférez le confort d'une nuit plus longue que le confort d'un sommeil réparateur, d'accord. Théa, je vois que tu as envie d'ajouter quelque chose ?
9: Ben... Oui, des fois, mais des fois, on met des pinces et du coup, ça me fait mal à la tête.
3: Ouais, c'est pas agréable, je peux le comprendre. Est-ce que...
9: Ben, moi, personnellement, ça me dérange pas beaucoup.
3: Du mal à se réveiller le matin, du coup, parce que c'est vrai que ça, c'est un point de vue aussi qu'il faut exprimer, parce que c'est vrai que certaines compétitions commencent très, très tôt le matin, le week-end. Est-ce que le réveil est facile ou des fois, 5 minutes encore, c'est bon, c'est pas grave.
9: Ça peut arriver.
8: Ouais, des fois, oui, c'est dur de se lever le matin. Donc, des fois, oui, je demande 5 minutes parce que sinon, c'est dur parce que on se couche à 20h et presque. Et après, on se réveille à 7h et ça fait...
3: C'est un sacré dodo, ça, quand même. Franchement, moi, j'aimerais bien avoir des nuits comme ça.
8: Enfin, 21h30 couché.
12: Quand on part en compétition, surtout quand on est à l'extérieur, c'est des compétitions très fatigantes parce que du coup on n'est pas forcément à côté du gymnase, on a souvent au moins 20 minutes de route, on se couche entre 20h et 21h, et pour ceux qui commencent le matin dans les premières parties des compétitions, on est debout parfois à 5h, le temps de se maquiller, de fignoler la coiffure parce qu'elle a bougé pendant la nuit pour celles qui le font le soir. Et puis c'est vrai que ça demande un effort au corps vraiment compliqué parce qu'il faut réveiller notre corps pour passer des fois à 7h du matin et ça aussi c'est pas facile, sachant qu'il y a en plus le stress et la fatigue du déplacement et de tout ce qui se passe autour. C'est vrai que c'est pas tout le temps facile.
11: À ce sujet-là, je voudrais porter aussi notre chapeau aux parents parce que derrière ça, on voit pas, mais on a la chance d'avoir des parents et qui jouent le jeu, donc les mamans, les papas qui lèvent les enfants. À la finale, il y en a un groupe de papas qui sont partis à 6h du matin garder des places au sein du gymnase pour voir au mieux leurs enfants, qui préparent tout en amont, les pique-niques, les justes au corps. Donc on tient aussi notre chapeau aux parents parce que derrière ces belles performances, il y a une équipe de parents qui sont à fond derrière nous et qui sont là à tout moment, même si on leur dit qu'il faut se lever à 5h30 du matin, ils se lèvent à 5h30 du matin. Et quand on arrive par exemple dans les maisons partagées, etc., les repas sont faits, ils font au mieux pour que nos athlètes soient le plus préparés possible et ça on leur dit aussi merci et bravo à eux.
13: Je voudrais juste dire un mot quand même pour c'est quoi une compétition à l'extérieur pour le twirling bâton. C'est 8 heures de route la veille, donc les enfants manquent l'école, les adultes manquent le travail. 8 heures de minibus ou de voiture individuelle, une arrivée en trombe ou à l'hôtel ou dans une maison, une mise en route des repas pour 30 personnes, un lever à 5h30 du matin normalement. Pour qu'il y ait un groupe qui aille garder les places, effectivement, comme disait Clarisse, et le groupe des entraîneurs qui gère plus ou moins avec les autres parents les enfants. Puis l'arrivée au gymnase avec 2 heures d'attente, une queue immense pour pouvoir rentrer. En fait, on ne dirait pas le twirling, c'est un sport qui est encore inconnu, mais quand vous êtes dedans, vraiment, vous ne comprenez pas ce qui se passe. L'année dernière, on était au Vent d'Espace, donc encore une salle de spectacle. On a des athlètes donc, qui ne n'étaient pas athlètes le dimanche, qui se sont levés à 4h30 du matin pour aller faire la queue à 5h du matin devant le Vendée Espace, devant lequel ils sont arrivés, où il y avait déjà 800 mètres de queue de gens qui avaient passé la nuit pour garder des places, pour espérer voir leurs enfants passer sur le praticable de face. Parce que ben, si vous arrivez trop tard, ok, vous avez dormi, mais vous voyez vos enfants de dos. Donc c'est un peu en mode la guerre, vous voyez. À l'ancien, quand on avait fait la première, le premier enregistrement de Turling, les enfants avaient beaucoup parlé de guerriers. Mais en fait, je pense vraiment que ce mot-là représente ce qu'on vit durant toute l'année, que ce soit en tant qu'entraîneur, athlète ou parent.
14: Moi, je voulais reparler du réveil parce que c'est vrai que des fois, par exemple, on fait solo le samedi et équipe ou autre le dimanche. Et du coup, des fois, les palmarès peuvent se terminer vers les 22h et tout. Du coup, on rentre très très tard. Et du coup, il faut direct aller se laver, faire ci, faire ça, manger et tout. Et après, le réveil, du coup, ça pique un peu. Parce que des fois, on se lève vers les 6h, 5h et tout. Du coup, bah, ça pique un peu, oui.
3: Ça me paraît déjà plus raisonnable que le 7h du matin qui, là, est juste une nuit de sommeil classique.
13: Cette année, c'était un petit peu comme ça, Léni. Effectivement, Malo a raison. On a eu la chance cette année d'avoir aussi une salle de spectacle pour laquelle la fédération a mis des obligations financières, évidemment. Et donc, ils ne pouvaient pas dépasser certaines heures dans la journée, sinon ils payaient un supplément. Et donc, on a eu la chance d'avoir été favorisés dans ce sens-là, puisqu'il fallait que ça se fasse sur un temps court. Donc, l'horaire de fin était défini, il ne fallait pas en sortir. Et l'horaire de début aussi. Et c'était tout à fait, si jamais la fédération nous entend, on ne sait jamais, hein, c'était quelque chose qu'on veut bien renouveler. Pour nous, c'était OK, c'était très bien.
3: D'accord, donc je vous propose de conclure cette partie-là pour partir, on va dire, sur un résumé de la saison. Résumé, on va dire, plus technique. Niveau retour de saison sportive 2025-2026, qu'est-ce qui a le plus progressé parmi les athlètes cette année ? La technique, le mental, la cohésion ?
13: Alors, je pense que clairement, cette année, il s'est passé quelque chose. Je pense qu'on a franchi un cap. Cette année, on est parti en se disant, on change de filière. Donc, on est monté en National 1. C'est quelque chose qui est très important à l'ODEV, le National 1. Donc, notre club officie en grande majorité en National 1. Donc, on s'était dit, c'est une année transitoire. On peut être exigeant, mais on sait que potentiellement, on n'ira pas au bout de nos objectifs, peut-être. Et en fin de compte, on se rend compte que oui, on a énormément progressé et les athlètes ont progressé sur tous les plans, qu'ils soient techniques, mentales ou artistiques. Je pense qu'on a amorcé un vrai virage qui laisse de beaux jours à venir, selon moi.
3: Clarisse, est-ce que pour vous, cette saison 2025-2026 est une saison réussie ?
11: Bien sûr. plus que réussie, je pense qu'on a atteint même au-delà de nos objectifs, de ce qu'on pensait atteindre, vraiment dans tous les plans. Que ça soit sportivement et humainement. On a vraiment vécu des moments très forts et ça nous a vraiment unis et on est prêt à repartir et à bosser pour l'année prochaine.
13: On est là et on parle des choses positives, mais on a quand même tout au long de l'année vécu aussi des déceptions de programmes ou d'athlètes qu'on voyait en finale et qui malheureusement, ben, le jour J, n'ont pas répondu présent, sûrement en majorité par rapport au stress, puisque ce sont des enfants qui n'étaient pas en difficulté aux entraînements. Donc oui, il y a aussi ces déceptions-là, mais on aime à dire au club qu'il vaut mieux que ces déceptions soient présentes quand ils sont jeunes. Ça va leur permettre d'apprendre beaucoup sur eux et sur les compétitions à venir.
3: Est-ce que toi, tu peux nous émettre ton retour, ta saison pardon, sportive à toi, des choses positives comme négatives ? Est-ce que tu es satisfaite ? Est-ce que tu aurais aimé faire mieux sur certains points ?
9: Ben, j'aurais bien aimé mieux faire à la demi-finale en deux.
3: D'accord.
9: En duo et en solo.
3: En duo et en solo. Pourquoi ? Qu'est-ce qui a pêché sur la compétition ?
9: Ben, un petit peu les chutes.
3: C'est majoritairement les chutes, pas de problème de technique potentiellement, d'artistique ?
9: La main.
3: La main, pourquoi la main ?
9: Pour attraper.
11: Du coup, je me permets de rebondir sur ce que dit Théa, parce que j'étais leur entraîneur en duo avec Lia. C'était un duo qui était plus que prêt depuis le début de l'année, dans un niveau qui était totalement approprié au leur. Les entraînements se passaient à merveille avec des zéro chute, on appelle ça, donc c'est des prestations quasiment parfaites
12: 3 à 4 fois par entraînement, sur tous les entraînements depuis septembre. Et c'est vrai que des fois, le stress prend le dessus et ramollit le corps, ramollit l'esprit. Et quand on arrive au milieu du terrain et que ce stress nous envahit, les bâtons tombent. Et c'est ce qui s'est passé malheureusement pour les filles, qui performaient depuis le début de l'année, même en compétition, et du coup qui leur a fait passer la finale sous le nez. Du coup, on sait qu'on va devoir travailler sur ça l'année prochaine, et voilà, on aura notre finale l'année prochaine.
3: Je vous propose de revenir avec Laurence pour nous parler un peu du point de vue international du turning bâton.
13: Alors, à l'ODEV, le projet sportif du club est un projet sportif ouvert sur le haut niveau et l'international. Effectivement, je pense que tous les clubs en France ont cette envie-là. On a la chance d'avoir accueilli, il y a 2 ans, en tant qu'athlète, Yann Garrick. Yann Garrick, qui a un palmarès assez impressionnant, qui est donc le chorégraphe du club, qui est aussi entraîneur, mais qui avant tout est un athlète de très haut niveau. Yann est champion d'Europe en 2025 et a eu la joie d'être sélectionné pendant notre finale à Tremblay, là, pour les championnats du monde, qui auront lieu aussi à Tremblay en France au mois d'août. Donc Yann est titulaire. Il participera donc en solo senior élite et devra faire émerger sa technique et nous toucher avec son artistique contre les Japonais qui aujourd'hui, en soliste en tout cas, tiennent le haut de l'affiche. Voilà, donc l'international, oui, beaucoup de pression. Une grosse préparation va avoir lieu pour Yann pour le mois de juillet avec des entraînements sur l'ODEV et ensuite une grosse semaine de préparation sur Tremblay avec son entraîneur de suivi Elisa et son chorégraphe Didier Pouty. Donc cette année, la fédération s'est restructurée donc, et a mis en place du coup les centres de détection athlètes. Donc pour pouvoir faire de l'international, il faut passer par les centres de détection. Donc il y a les PAT, les centres régionaux en fait, qui vont recruter au niveau régional en fait les athlètes les plus émérites selon eux avec leur grille de sélection. Ensuite on a les PAN, donc c'est les plans d'accompagnement national. Donc ça, ça dépend de la fédération. Les athlètes sont recrutés par la fédération sur leurs résultats sportifs de l'année. Donc cette année nous avions Malo, Gabriel et Ambre qui étaient au PAN, qui ont fait toute l'année. Et une fois le PAN fait, selon les besoins de la fédération pour le haut niveau international, donc pour les championnats du monde et championnats d'Europe, ils peuvent venir piocher les athlètes dans les PAN, voire proposer une montée en PEX. Donc le PEX, c'est là où il y a Yann. Donc c'est ce qu'on appelait avant le Pôle France. Et dans ces PEX, dans ces regroupements PEX, c'est là que les athlètes sont choisis pour les championnats du monde.
3: Eh bien, je vous propose désormais d'arriver sur le dernier grand rendez-vous du turning bâton lodévois. Ce 27 juin est organisé le gala, bien évidemment, gala du turning bâton lodévois qui va conclure cette année sportive. Malo, dis-moi, le gala pour toi, ça représente quoi ?
1: Bah, le gala, ça représente comme une finition de l'année, de tout ce qu'on a fait en plusieurs programmes, solo, duo, équipe.
3: Inès, pour toi, c'est du plaisir ou du stress de monter, d'aller sur le praticable pour le gala ?
7: Moi, les deux. C'est du stress d'un côté par rapport à l'esprit de compétition et du plaisir d'être arrivé jusque-là.
3: Pour la dernière question consacrée aux athlètes, je vais me tourner vers Ambre. Est-ce que tu as un passage ou un moment que tu attends particulièrement dans ce gala ?
1: Oui, j'aimerais bien faire la première partie, comme disait Malo, avec les groupes, parce que ça va être trop bien.
3: Je vais me tourner vers les entraîneurs ainsi que la présidente. Pour commencer par Laurence. Laurence, le gala, c'est quelque chose d'important pour le club ?
13: Oui, le gala, ça marque la fin de la saison. Ça marque le moment où nos athlètes peuvent aussi relâcher. Alors, on leur demande de relâcher tout en montrant le travail qu'ils ont effectué pendant l'année. Et très souvent, on a un gala avec énormément de chutes parce qu'ils relâchent tellement, en fin de compte, qu'ils n'arrivent pas à se remettre un peu dans le mood compétition. Mais c'est pas grave. En fait, c'est le moment où on peut se permettre de relâcher, où on peut se permettre de s'amuser. C'est aussi le moment où certains athlètes vont tenter dans leur solo de compétition d'ajouter des technique plus, c'est-à-dire des lancers plus difficiles que ce qu'ils ont fait cette année en vue de la saison prochaine. C'est un petit peu des enjeux comme ça qui se jouent. Ils ont tous, par exemple, cette année, ils avaient tous un lancer illusion, sauf Malo qui avait déjà lancé un tour illu. Ben, tous ceux qui avaient illusion vont passer à un tour illusion, et puis peut-être qu'on va demander à Malo de faire double illusion dans son solo. S'il est d'accord, évidemment, on ne force jamais les enfants, puisqu'il y en a qui veulent absolument fournir le zéro chute. Et donc, du coup, on ne souhaite pas les mettre en difficulté. C'est un challenge. S'ils veulent le relever, ben, ils le relèvent. Sinon, c'est pas grave. Donc oui, c'est important pour le club. Ça permet aussi de faire rentrer un petit peu d'argent au club avec le repas qui est proposé à l'après le gala. Donc, on se retrouve tous. C'est un moment aussi où on peut partager ça tout ensemble. Donc, c'est un grand moment festif à venir. Voilà, en tout cas, qui nous tient à cœur à garder tel quel. Ce qu'on souhaiterait, par contre, c'est que les Lodévois se sentent un petit peu plus curieux. On regrette de ne pas avoir assez de monde dans ces moments de gala. On a souvent que les familles et les amis de la famille. On aimerait que les gens qui nous mettent des commentaires, qui nous suivent, qu'on voit pas forcément, viennent. Là, c'est le samedi 27, c'est à 18h, c'est gratuit, l'entrée est libre. Quiconque veut venir passer un moment peut venir. S'ils veulent rester une heure, il reste qu'une heure. S'ils veulent rester deux, il reste deux. On aimerait avoir aussi cet engouement Lodévois, qu'on se sente un petit peu plus aussi soutenu et que les Lodévois fassent un petit peu plus un effort de curiosité. Voilà.
4: Qui a choisi le thème du gala cette année ?
11: Le thème du gala, il a été choisi par tout le pôle technique. On se concerte lors d'une réunion, on émet chacun des idées, on fait des votes, on mélange nos idées et puis on sort un thème.
4: Et quel est le thème cette année ?
11: Le curling bâton Lodévois fait son show, donc c'est autour de plusieurs styles de danse. Il va y avoir du western, du rap et de la disco.
3: D'accord. Je vais conclure ce segment avec Clarisse. Clarisse, qu'est-ce que vous voulez que le public retienne de ce gala ? Est-ce que c'est plus un moment de fête ou plus une vitrine sportive pour les Lodévois ?
15: C'est un peu les deux. En fait, je pense que ce moment de gala est là aussi pour faire découvrir notre sport qui est encore très mal connu. Donc c'est le moment aux Lodévois ou aux familles de découvrir nos prestations et notre discipline, que ça soit compétiteur ou non compétiteur. Ça c'est très important. Et en même temps, montrer l'esprit du club qui est un esprit quand même familial. On est aussi, on le dit souvent, un esprit de famille. Et de voir qu'on peut aussi faire la compétition, mais avec beaucoup de plaisir.
12: J'aimerais rajouter quelque chose qui me semble important. Le gala, ça va être un moment de spectacle qui va regrouper tous les athlètes compétiteurs, mais aussi tous les athlètes loisirs qui sont là tous les jeudis soirs, hors vacances scolaires, et qui travaillent aussi sur des chorégraphies avec leur animateur pour présenter des petites équipes, des petits duos, des petits solos qu'ils ont travaillé toute l'année, du coup, pour ce jour.
15: Et ces loisirs sont aussi très importants pour nous parce que c'est aussi l'avenir du club. Voilà, pour nos années à venir.
12: Et j'aimerais aussi rajouter que ce moment de gala et les moments de compétition qu'on fait à l'ODEV, parce qu'il y a aussi des compétitions qui sont organisées à l'ODEV, qui sont importantes pour nous, parce que ça permet aussi de faire, comme disait notre président, de rentrer des sous dans le club, et donc de financer des déplacements, de financer des tenues, de financer des stages, des profs de gym, de financer beaucoup de choses. Et en allant sur ce sujet-là, nous cherchons des sponsors. Donc s'il y en a qui nous écoutent parmi vous et qui seraient intéressés, n'hésitez pas à venir voir ce que c'est le curling bâton pendant notre gala. Et n'hésitez pas à nous contacter par mail ou sur nos réseaux sociaux, Instagram, Facebook, curling bâton Lodévois. Et on sera ravis de collaborer avec vous.
3: Une question où j'aimerais que tout le monde me donne une réponse. J'aimerais que vous me donniez une seule raison ou un seul mot pourquoi on devrait venir au gala. De ma droite à ma gauche, donc on va commencer avec Roman. Une seule raison ou une seule phrase ?
11: La découverte.
3: Clarisse.
15: Brillant.
3: Ambre.
1: Ben, on va bien s'amuser.
3: Théa.
9: Pour que les personnes nous regardent.
3: Malo.
1: Bah, pour montrer de quoi on sait faire dans ce sport.
3: Inès.
9: On est tous beaux et belles.
3: Léa.
6: On est fantastiques aussi.
3: Et pour conclure, Laurence ?
13: Bah écoutez, ils sont adorables. Voilà, on a des petits bouts. On a la chance d'avoir un club avec des enfants fantastiques. Elle a raison, Lia. Elle a entièrement raison.
3: Que de bons arguments, bien évidemment, pour venir à ce gala. Donc voilà ce qui conclut notre mag sur le Turning Bâton L'eau des Voix, le retour de la saison des finales ainsi que l'annonce du gala ce samedi 27 juin 2026. Je tiens aussi à également à remercier toutes les personnes qui sont là dans le studio avec moi aujourd'hui. Donc Laurence, entraîneur et présidente, Lia, Inès, Malo, Théa, Ambre, Clarisse, entraîneur, et Roman, athlète, entraîneur également. Je tiens également à remercier les parents qui sont également présents aujourd'hui, qui ne sont pas forcément dans le studio, mais qui ont accompagné tous les jeunes athlètes pour réaliser cette interview, ce mag. D'aller, n'hésitez pas, franchement, allez voir un gala. Et franchement, c'est quelque chose à voir, c'est assez impressionnant. Donc franchement, n'hésitez pas. C'est une entrée libre, c'est gratuit. Donc voilà, n'hésitez pas. Le Turning Bâton est un sport assez intense, que ce soit dans la technique ou dans l'artistique. N'hésitez pas aussi à suivre le club sur les réseaux, que ce soit Instagram, TikTok.
12: Instagram, TikTok, Facebook, et voilà.
3: Voilà, donc n'hésitez pas à les suivre. Franchement, c'est une belle aventure à suivre chaque année. Merci, nos chers auditeurs, pour l'écoute de ce mag. Bien évidemment, on se retrouve demain pour une prochaine édition. Et sur ce, passez une merveilleuse journée et merci de votre écoute.

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1: Il est 14h.

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1: Il est 15h.

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1: Il est 16h.
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0: Bonjour à toutes et à tous et bienvenue dans le podcast de la Psy vous en parle. Aujourd'hui, on va parler d'un outil simple, accessible à tous et particulièrement intéressant à pratiquer pendant les vacances, c'est le journaling. Alors qu'est-ce que le journaling ? Le journaling, c'est l'art d'écrire régulièrement dans un carnet ou un support numérique ce que l'on vit, ce que l'on pense, ce que l'on ressent. Ce n'est pas seulement raconter sa journée comme dans un journal intime, c'est surtout un espace pour déposer ses émotions, explorer ses idées, clarifier ses envies ou encore prendre du recul. En d'autres termes, c'est une petite séance de psychothérapie, mais avec soi-même et son stylo. Pour le pratiquer en vacances, parce que les vacances sont un moment privilégié où l'on s'extrait du quotidien, des obligations, du rythme parfois effréné de l'année, et c'est donc une période idéale pour se reconnecter à soi, noter ce que vous ressentez, ce qui vous fait du bien, ce que vous découvrez, savourer le moment présent. Écrire vous permet de ralentir, d'observer et d'apprécier davantage vos expériences. Gardez une trace, vos écrits deviennent un souvenir unique, bien plus riche que des photos. Préparer le retour, relire son journal peut vous aider à garder les bénéfices des vacances et à intégrer certaines réflexions dans votre vie quotidienne. Alors, comment s'approprier le journaling en vacances ? Pas besoin d'être écrivaine ou écrivain ou d'avoir une belle écriture. L'idée, c'est d'écrire pour soi, sans jugement. Donc, voici quelques pistes. Choisissez votre support, un carnet qui vous plaît, un petit cahier de voyage ou même une application sur votre téléphone, même si je suis beaucoup moins fan parce que c'est un écran. Installez un rituel. Par exemple, écrire tous les matins au réveil ou le soir avant de dormir. Quelques minutes suffisent. Variez les formats, écrire une liste des choses pour lesquelles vous êtes reconnaissante ou reconnaissant, décrire un paysage ou une rencontre marquante de la journée, noter une émotion forte, positive ou négative pour mieux la comprendre. Faites des dessins, des collages, collez un ticket de musée, une feuille ramassée en balade. Bref, laissez agir votre créativité, lâchez prise, le fameux lâcher prise. En deux mots, ne cherchez pas la perfection, votre journal est un espace intime et libre. Le journaling en vacances est une manière douce de prendre soin de soi, de nourrir son bien-être et de donner encore plus de profondeur à cette parenthèse de repos. Alors, si vous partez bientôt, n'oubliez pas de glisser un carnet dans vos bagages et laissez vos mots vous guider. Si vous ne partez pas en vacances, vous pouvez aussi pratiquer le journaling. Prenez soin de vous et à très bientôt pour un nouvel épisode. 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
1: Julien Coquel-Rohem.
2: Dans l'actualité, un bilan qui s'alourdit et des opérations de secours effrénées dans les décombres au Venezuela. Au moins 235 morts confirmés, plus de 1500 blessés et des disparus bloqués dans les ruines après le double séisme particulièrement puissant qui a frappé le pays mercredi. L'inquiétude est grande, notamment pour les détenus, notamment les opposants emprisonnés par le régime. Difficile, voire impossible pour leurs proches d'obtenir des informations. Diego Casanova fait partie du comité pour la liberté des prisonniers politique au Venezuela.
3: L'État vénézuélien n'a jusqu'ici pas communiqué sur la situation dans les prisons ni précisé si les bâtiments où se trouvent les prisonniers politiques ont été endommagés. L'opacité et l'improvisation continuent et cela génère de l'angoisse et de l'incertitude. Beaucoup de familles nous ont appelés en pleurant car elles n'ont pas de nouvelles de leurs proches. Mais de manière informelle, certaines familles ont pu se rendre devant les prisons et tenter d'entrer en contact avec les détenus via des tiers. Pour le moment, aucun décès ne nous a été rapporté et rien n'indique qu'un des bâtiments se soit effondré. Mais on a appris que la prison militaire de Ramo Verde aurait subi des dommages structurels. Les familles des détenus sont très inquiètes et se demandent ce qu'il va se passer.
2: Et après ce double séisme au Venezuela, les États-Unis promettent une réponse importante, rapide et efficace avec l'envoi de secouristes, le déblocage d'une aide de 150 millions de dollars et le déploiement de l'armée américaine en soutien, le Brésil, la Chine, l'Inde, de nombreux pays européens et latino-américains et même l'Iran annoncent eux aussi envoyer de l'aide au pays. Dans l'actualité également, le Moyen-Orient et la suspension dans le détroit d'Ormuz de l'opération de l'Organisation Maritime Internationale pour évacuer les 11 000 marins toujours bloqués sur place. Décision prise après une attaque contre un navire qui avait emprunté le détroit en dehors de ce dispositif. Une frappe imputée à l'Iran par l'Agence de sécurité maritime britannique. Téhéran revendique désormais son emprise sur le détroit dans les négociations avec les États-Unis. Et dans la foulée de cette attaque, l'autorité maritime iranienne créée à cet effet précise que tout passage en dehors du cadre défini par l'Iran ne bénéficiera pas des garanties de passage sécurité. Dans la région, les négociations qui vont continuer aujourd'hui à Washington entre Israël et le Liban, alors que l'État hébreu continue de frapper le pays. 3 morts hier au Liban dans des bombardements de l'armée israélienne qui affirme avoir tué des combattants du Hezbollah. Le groupe armé chiite dénonce une violation flagrante du cessez-le-feu conclu la semaine dernière. Du football et la Coupe du Monde qui va se prolonger d'au moins une semaine pour les éléphants. La Côte d'Ivoire a battu hier Curaçao 2-0 et termine deuxième du groupe E derrière l'Allemagne. Qualification validée pour les 16e de finale. C'est tout simplement la première fois que la Côte d'Ivoire parvient à sortir des poules lors d'un mondial. C'est historique, Frédéric Suto.
4: La génération dorée des années 2006, 2010, 2014, emmenée par Didier Drogba et Yaya Touré, n'était pas parvenue à sortir du premier tour au mondial. 12 ans après, la bande d'Emers Faé l'a fait, emmenée par un lumineux Nicolas Pépé. Les Ivoiriens n'ont pas tremblé face à Curaçao, un doublé de l'ancien joueur de Lille et d'Arsenal. Comme à ses plus beaux jours, sa patte gauche a fait des merveilles. Les éléphants savaient au coup d'envoi qu'une victoire les enverrait à coup sûr en 16e de finale. Ils ont géré leur affaire sans coup férir, avec toute l'expérience des Franck Kessié et autres Ibrahim Sangaré au milieu. Dans les buts, Yaya Fofana a une nouvelle fois été impeccable. Les champions d'Afrique 2024 bouclent leur premier tour de Coupe du Monde avec une victoire face à l'Équateur, une défaite sur le fil face à l'Allemagne et ce succès face à Curaçao. Les Ivoiriens qualifiés pour les 16e ont rendez-vous mardi prochain à Dallas face au deuxième du groupe I que l'on connaîtra ce vendredi, la Norvège ou la France. Frédéric Suto, Philadelphie, RFI.
2: Et d'autres qualifications dans cette Coupe du Monde, le Japon rejoint le Brésil en 16e de finale après son match nul 1 partout contre la Suède. Les Pays-Bas affronteront le Maroc après s'être imposé 3-1 contre la Tunisie. L'Équateur franchit aussi les phases de poule après sa surprenante victoire 2-1 contre l'Allemagne. 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Norvège-France et Sénégal-Irak à 19h, temps universel.

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0: L'association Courant d'Art organise ce samedi 27 juin à Fosières, Courant d'Art, découverte d'artistes et d'artisans d'art. On va en parler tout de suite avec Brigitte Charpentier, qui est la présidente de l'association Courant d'Art. Bonjour.
1: Bonjour.
0: Alors, Courant d'Art, une association qui existe depuis
1: 3 ans.
0: Depuis 3 ans.
1: Voilà, nous sommes tout jeunes et le but était en fait de dynamiser notre joli petit village et aussi de faire connaître différents artistes et artisans. Nous en avons plusieurs chez nous et ouvrir bien sûr à l'extérieur.
0: Donc vous organisez depuis 3 ans, c'est
1: oui,
0: la troisième édition cette année.
1: C'est la troisième édition et cette année nous avons décidé de faire en nocturne compte tenu des températures très fortes à cette période.
0: Alors, comment ça a pu évoluer depuis le départ, ce Courant d'Art, cet événement ?
1: On nous connaît davantage maintenant. On a de très bons retours. De plus, ça nous a permis, puisqu'on est un petit peu connu, d'ouvrir nos horizons, puisqu'au mois de mars, on a fait le Salon du Livre qui a très très bien fonctionné. Et donc, ça nous encourage à continuer, quoi, tout simplement.
0: Voilà. Donc, le Salon du Livre, Courant d'Art, ce sont les deux animations phares que vous organisez.
1: Alors, le Salon du Livre, c'était une première, donc c'est certain qu'on va renouveler. Courant d'Art, là, l'exposition, c'est la troisième édition. Et faute de temps cette année, on n'a pas fait une petite randonnée qu'on avait faite l'année dernière, qui avait bien fonctionné aussi, pour découvrir justement les alentours du village, quoi.
0: Donc là, l'occasion de cette manifestation Courant d'Art, c'est de faire découvrir les artistes, les artisans d'art du territoire.
1: Oui, oui, essentiellement, oui.
0: Alors cette année, différentes disciplines seront représentées.
1: Bien sûr. On a de la peinture. On a de la sculpture sur bois. On va avoir un atelier d'ailleurs de pyrogravure, de chantourné. On a différents ateliers, hein. Un atelier de peinture également avec une dame de l'Odève. Qu'est-ce qu'on a d'autre? Du patchwork. On a quelqu'un du village également qui nous fait des jolies maisons pour les oiseaux. C'est absolument magnifique. Et donc on a du
0: macramé.
1: Macramé, merci.
0: Donc voilà, différentes disciplines d'artistes et d'artisans du territoire.
1: Voilà, c'est ça.
0: Pas seulement de Fosières. Hein.
1: Ah non.
0: C'est un petit peu élargi.
1: Non, je crois qu'on a même des auteurs, hein, puisqu'il y en a très très peu, parce que c'est pas le Salon du Livre, mais il y en a qui ont double casquette, hein, auteurs et artistes en même temps, donc ils viennent également.
0: Alors, à côté de tous ces artistes et artisans qui seront présents, des animations musicales aussi seront programmées.
1: Voilà, c'est ça. Animation musicale tout au long de la soirée avec un groupe de musiciens et une chanteuse. Nous allons également là quelqu'un du village qui a un orgue de Barbarie accompagné de chants également. Ensuite, on a un food truck et on a une buvette.
0: Alors vous l'avez dit, ce sera en nocturne, ça démarrera à partir de 17h30.
1: C'est ça. Mmh. Oui, voilà. Jusqu'à
0: Tant
1: qu'il y aura du monde, tout le monde est le bienvenu.
0: Voilà, donc ça c'est pour ce samedi 27 juin. Bien voilà, je vous laisse le mot de la fin, Brigitte, pour inviter les auditeurs à venir à Fosières.
1: Bah écoutez, je pense que c'est une soirée qui est idéale en fait pour connaître ou redécouvrir les artistes qui vont exposer dans un cadre qui est fort sympathique. Et puis le soir, il fait moins chaud et en général, il y a une très très belle ambiance.
0: C'est une trentaine d'artisans, d'artistes
1: entre 35 et 40.
0: Oui.
1: Voilà.
0: Et vous, on parlait tout à l'heure hors antenne sur Facebook où vous pouvez les présenter.
1: Voilà.
0: Il y aura un focus sur chacun d'eux.
1: Voilà, exactement. Nous avons une page Facebook sur laquelle nous communiquons et les artistes et artisans qui le souhaitent nous ont envoyé leur savoir-faire.
0: Voilà, on va pas tous les citer là dans cette émission, mais on peut les découvrir sur Facebook, au Courant d'Art.
1: Oui, Courant d'Art, c'est ça. Courant d'Art Fosières.
0: Merci beaucoup.
1: Merci à vous.
0: Merci Brigitte Charpentier, présidente de l'association Courant d'Art. Rendez-vous à Fosières ce samedi 27 juin pour Courant d'Art, découverte d'artistes et d'artisans d'art, flânerie dans le village. C'est en nocturne à partir de 17h30, animation musicale, restauration sur place, buvette et food truck, mais aussi une tombola avec des lots offerts par les différents artistes. Ne manquez pas Courant d'Art à Fosières samedi.

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1: Il est 17h.
2: Bonjour, bienvenue et merci d'écouter Radio Lodev. Très heureux de vous retrouver, les amis, en ce vendredi après-midi. Cédric pour vous accompagner jusqu'à 19h. Vous retrouverez tous vos rendez-vous à 17h45. Nous partirons du côté des cinémas de la région. À 17h30, vous retrouverez le flash de Radio France Internationale. À 18h15, on ira jeter un petit coup d'œil du côté du programme télé, bien sûr. Veille de week-end, je vous donnerai des infos loisirs, des idées de sortie, des bons plans. Et comme tous les derniers vendredis du mois, il est l'heure de retrouver l'émission Conseil de famille avec le thème de ce mois de juin, quand le parent perd patience. Sachez que cette émission sera rediffusée demain samedi à partir de 13h sur votre radio locale.

0: Bonjour à toutes, bonjour à tous, bienvenue sur Radio Lodève pour cette nouvelle émission Conseil de famille. Le thème de cette émission aujourd'hui, quand le parent perd patience. Pourquoi les parents perdent patience avec leurs enfants? Quelles en sont les causes? Comment se présente? Comment ça s'explique? Quelles sont les solutions pour aider? Les stratégies à adopter? Nous allons en parler dans cette émission. Et pour cela, nous accueillons comme chaque fois Anne-Marie Stams, coordonnatrice du PRE, le programme de réussite éducative au CCAS de Lodève. Nous sommes aussi avec Virginie Kersaudi, thérapeute familiale et systémique pour l'école des parents et des éducateurs de l'Hérault. Et Léa Baltus, formatrice et accompagnatrice en éducation relationnelle et émotionnelle de l'association Grandir Ensemble. Bonjour et bienvenue.
1: Bonjour, bonjour Anne.
2: Bonjour.
0: On vous accueille avec plaisir comme d'habitude pour aborder des thèmes sur la parentalité avec aujourd'hui quand le parent perd patience. Et Anne-Marie Stamps, c'est à toi pour la chronique.
1: Bonjour à toutes, bonjour à tous. Alors, quand le parent perd patience, vous êtes en train de préparer le dîner, votre enfant refuse d'obéir, le ton monte et là, soudain, vous explosez. Puis vient souvent la culpabilité. Rassurons immédiatement un point essentiel. Perdre patience est une réaction humaine normale. Ce qui compte vraiment, ce sont les mécanismes que l'on met en place ensuite. Pourquoi ces situations dégénèrent-elles si vite? Parce que le cerveau de l'enfant est encore immature. Les régions impliquées dans le contrôle de ses émotions, notamment le cortex préfrontal, ne sont pas pleinement développées. Résultat, face à une frustration, l'enfant est rapidement submergé. Et ce qui est moins intuitif, c'est que le cerveau du parent peut lui aussi basculer sous stress. On parle d'un état de réactivité émotionnelle, piloté par des circuits plus anciens, moins contrôlés. Première idée clé, l'émotion est contagieuse. L'enfant régule ses émotions à travers de l'adulte, c'est ce qu'on appelle la co-régulation. Concrètement, si vous vous énervez, l'enfant s'énerve davantage. Si vous vous apaisez, son système nerveux commence lui aussi à se calmer. Donc, avant même d'intervenir sur le comportement de l'enfant, il faut intervenir sur soi-même. Deuxième idée clé, agir sur le corps pour calmer le cerveau. La science est assez claire sur ce point, la régulation émotionnelle passe d'abord par le corps. Première technique validée, respiration lente. Pas simple hein, quand on perd patience. Respirez lentement pendant 4 secondes, expirez pendant 6 à 8 secondes. Pourquoi ça fonctionne? Parce que cela active le système parasympathique, le système biologique du calme. Le mécanisme est bien documenté. Un autre outil, la pause. Les recherches montrent sur l'autorégulation montrent que notre capacité à contrôler nos réactions diminue fortement sous stress. Donc, s'éloigner quelques secondes, ça ne veut pas dire qu'on fuit. C'est une stratégie efficace. Vous pouvez dire simplement « je suis trop énervée, je prends une minute ». Montrez à vous ainsi à votre enfant aussi une compétence essentielle, reconnaître ses limites et éviter l'escalade. Troisième idée clé, nommer les émotions pour apaiser. Cela peut sembler simple, mais c'est extrêmement puissant. Par exemple, je vois que tu es très en colère. Là, je suis très en colère. Je vais souffler un petit peu. Tu es frustré parce que tu voulais continuer à jouer, mais moi, j'ai besoin de faire à manger. Mettre des mots sur une émotion diminue son intensité. Cela aide le cerveau des enfants, mais aussi des parents, de passer d'un état de réaction à un état de régulation. Quatrième idée clé, ajuster la relation. Pas seulement le comportement. Dans un conflit, ce n'est pas uniquement ce que l'on dit qui compte. Mais comment on le dit? Avec un ton plus bas, avec un rythme plus lent, avec une posture plus calme, réduit significativement l'intensité du conflit. Un autre point, valider l'émotion sans valider le comportement. Distinction importante quand même. Donc par exemple, je comprends que tu sois en colère, mais je ne peux pas accepter que tu frappes. Cela permet de poser le cadre tout en maintenant le lien. Et enfin, après un conflit, puisque ça arrive dans toutes les familles, réparer. Contrairement à une idée reçue, les relations parents-enfants ne reposent pas sur une absence de conflit, mais sur la capacité à réparer. Je suis désolée d'avoir crié. J'aurais pu faire autrement. Renforce la sécurité affective de l'enfant. Cela lui apprend aussi une compétence fondamentale. Assumer ses émotions et ses comportements. Donc, perdre patience ne fait pas de vous un mauvais parent. C'est aussi une situation normale dans un contexte de stress. Mais à chaque fois, à chaque moment de tension, peut devenir aussi un moment d'apprentissage. Apprendre à ralentir, apprendre à nommer, apprendre à ajuster, apprendre à réparer. Surtout, montrez à votre enfant que la gestion des émotions n'est pas innée, elle se construit progressivement avec l'aide des adultes.
0: Merci pour cette chronique, Anne-Marie. Donc, quand le parent perd patience, c'est le thème de notre émission aujourd'hui. Dans tout un tas de situations, le parent peut perdre patience.
1: Mais bien sûr.
0: Oui.
1: Notamment, ce que je voulais dire, surtout dans la chronique, qui est peut-être pas sortie suffisamment. Voilà, c'est quand même aussi le stress. Le débordement, voilà, il y a beaucoup de choses, le monde va vite, il faut faire à manger, il n'écoute pas, on n'a pas le temps, on va être en retard, et là le stress il monte, il monte, il monte, il monte, il monte, et puis si le gamin il oublie pas à ce moment-là, on est rapidement en disant, voilà.
2: Oui, c'est-à-dire que en fait, autant l'enfant a du mal à gérer la frustration, autant l'adulte aussi, c'est difficile certaines frustrations à les accueillir, à les gérer aussi.
1: Et à gérer les contraintes du quotidien, oui. Qui sont quand même... voilà.
2: Oui, mais quand je parle de la frustration, c'est la frustration de parents que de ne pas être obéi tout de suite, en fait, alors que nous aussi, on est surchargés, etc. Et là, on a besoin d'être allégé. Et du coup, souvent, cet allègement, on peut, en fait, en tout cas, se dire, bon, ben là, simplifie-moi la vie, obéis. Parce que j'ai besoin là que ce soit simple. Et en fait, c'est précieux aussi de pouvoir s'observer soi, savoir dans quel état on est, s'accompagner soi aussi avec sa propre fatigue, son propre état, et prendre soin de soi, ça fait partie des tips pour pouvoir essayer de que la patience soit moins l'impatience. Soit moins dirigée sur l'enfant, mais qu'elle soit dirigée vers des outils qui nous fassent du bien. Je sais pas si je suis claire, j'espère.
3: Vous parliez de la frustration. Je me disais que la frustration, à n'importe quel âge, je crois que c'est difficile à vivre.
2: Ouais. Hein. Mais oui,
3: depuis qu'on arrive au monde jusqu'à la fin. Oui. Alors oui, peut-être qu'on a eu la chance d'apprendre à la réguler un peu, c'est-à-dire de patienter. Tu parlais de l'impatience, mais d'apprendre à patienter, c'est dur. Hein. Et vous savez, il y a la blague qui dit que quand on est adulte, finalement, c'est simple. Quand on veut quelque chose, nous, on a une carte bleue. Donc on va beaucoup plus vite à l'avoir que quand on est enfant. Mais c'est dur, la frustration, en effet.
1: Oui. Et puis il y a des périodes, je pense aussi, où liées au stress, hein, toujours, mais liées aussi au contexte, là où on est, ce qui peut être dans certains contextes aussi, on peut pas, on n'agira pas de la même façon, on se sentirait regardé, par exemple aux courses ou au magasin, où on réagira peut-être pas de la même façon aussi. Mmh. Et effectivement, la frustration reste difficile, même adulte.
2: Oui, mais c'est vrai que c'est exactement ce qui m'est venu dans la tête. La perte de patience peut venir aussi de quand tu disais le regard de l'autre. On a fait une émission dessus, complète dessus, et l'observation, elle est là aussi. C'est tiens, si jamais j'ai des regards qui sont pas forcément bienveillants, en fait, il y a ça aussi. Il y a le regard. Si jamais je me sens en sécurité, je voulais en fait parler de ça. C'est la sécurité aussi, de me dire si j'ai le temps, l'énergie, si je suis pas fatiguée, etc. Je vais pas réagir du tout de la même façon, et je vais moins perdre patience si jamais j'ai pas un regard extérieur qui me met en tension, un stress, et que je me sens sécure. Je vais pas du tout réagir de la même façon.
3: Complètement, le regard des autres nous influence beaucoup. Hein, cette idée aussi d'être le parent parfait, qui sait bien réagir, qui voilà face aux autres. Et tu parlais tout à l'heure dans la chronique de la question d'arriver à écouter, comment on écoute son enfant, comment on s'écoute soi. Et peut-être préciser qu'il y a souvent une confusion entre écouter et accepter. Hein, tu disais, je peux entendre ta colère, et en même temps, t'as pas le droit de taper ton frère ou ta sœur, quoi. Mais on peut entendre, écouter son enfant, s'écouter soi, et ça veut pas dire qu'on va valider, évidemment, la demande à chaque fois. Sauf que ça, c'est important de se le rappeler, parce que des fois, en tant que parent, on n'ose même pas écouter, parce qu'on va être débordé, on sait pas si on va dire oui ou non. Mais on peut écouter, et puis dire, bah non, c'est pas réalisable, ou c'est pas acceptable ici dans la famille. Hein, c'est pas la même chose.
1: Et ça marche pour soi aussi, justement, ce que j'essayais de dire dans une idée clé, c'est dire ce qu'on ressent, que là, en fait, on va perdre patience parce qu'on le sent arriver dans le corps, ça monte. Et de dire je suis en colère, déjà, ça apaise soi, je suis en colère, et on le dit à haute voix, on montre à l'enfant aussi. Voilà. L'émotion est normale. On n'aura pas de monde sans émotion. On n'aura pas de monde. Donc, il faut vraiment apprendre à les gérer. Et c'est vraiment un apprentissage. Et donc, dire, c'est déjà aussi apprendre à l'enfant de reconnaître chez son parent quand est-ce qu'il est en colère, quand est-ce qu'il est triste, quand est-ce qu'il... Voilà. Donc, là, je suis en colère. Je vais faire ci ou ça. Je reviens dans 10 minutes. Je reviens dans un quart d'heure. Je pense que c'est hyper fort. Hyper fort pour éviter de rentrer dans le conflit ou de commencer à hurler ou de jeter un verre d'eau par terre, par nerf, hein, parce qu'en fait c'est une décharge. Hein. C'est une décharge, quoi.
2: C'est une décharge. Voilà. Et ce que tu dis, et c'est très précieux, c'est je suis en colère. C'est pas tu me mets en colère ou tu me fais quoi que ce soit. En fait, c'est ce que je vis moi à l'intérieur. C'est pas toi qui me le fais. C'est ce que moi, la situation est en train de me vivre.
0: Pour éviter de culpabiliser l'enfant.
3: Complètement, complètement.
2: Et de séparer l'être du faire.
3: Oui. Tout à fait. Et vraiment mettre une communication, on va dire, explicite plutôt que de l'implicite à travers le non-dit ou le corps. On peut dire oui, je suis en colère. Ça va être beaucoup plus clair pour l'enfant de pouvoir en faire quelque chose aussi derrière.
2: Oui. Moi, il y a un outil que je transmets et que j'utilise beaucoup en tant que maman, c'est ce petit poids, le petit poids. Alors, j'ai un petit poids de patience qui mesure ma patience. Et donc, du coup, je décris et j'explique à mes enfants où est-ce que j'en suis là de ma patience et où est-ce que j'en suis de mon état de patience. Et je le dis. Et je dis, ben là, c'est le matin, je suis tranquille, il n'y a pas eu d'urgence là de bon matin, etc. Bon, mon petit poids, il est là, ça va, j'ai de la dispo, etc. Et de le dire à mes enfants, ça me le dit aussi à moi. C'est important aussi.
1: Un thermomètre, donc,
2: du
1: finalement.
2: Coup, c'est un thermomètre, c'est ça. Et du coup, ça donne un repère à moi comme à eux. Et donc là, quand le petit poids, il commence à arriver vers la gorge, etc., je me dis, bon, là, je vais aller souffler, je vais aller boire un verre d'eau, je vais aller regarder du verre au loin, je vais faire des choses dans le corps qui vont me faire du bien, je vais écouter une musique, je vais danser comme une folle. Enfin, je vais mettre des choses qui me font du bien et qui me font redescendre et retrouver un espace à l'intérieur pour pouvoir réaccueillir.
1: C'est important, je pense que effectivement aussi, je dis souvent aux parents de dire où ils en sont quand ils rentrent le soir après le travail. Souvent, ils vont chercher leurs enfants à l'école. Qu'est-ce que t'as fait ici, Mi? Et voilà. Je dis, mais vous pouvez commencer par votre journée en disant ma journée a été franchement difficile, j'ai eu plein de soucis. Quand je vais rentrer, je vais d'abord prendre une douche, je vais m'occuper 5 minutes de moi. Enfin voilà, donc comme ça, au moins les enfants savent déjà dans quel ils vont peut-être moins vous titiller aussi, comprendre mieux ce qu'on vit. Et ça permet donc du coup de pas perdre patience. Et puis quelque chose, je pense que tu vas me rejoindre, c'est réparer. Parce qu'on perd tous à des moments patience. Il n'y a pas de parents parfaits. On a tous perdu patience. Et on le fera encore. Et du coup, comment on répare?
3: Alors, comment on répare? Il y a plein de façons. Je pense quand même à garder en tête qu'une chose qui va faire du bien à nos enfants, c'est lorsque le parent va vers l'enfant pour réparer. Peut-être qu'on a en tête l'inverse, parce que l'éducation d'autrefois, qu'on dit traditionnelle, c'est pas ce qu'on disait aux parents. On disait plutôt, c'est l'enfant qui doit revenir vers, tu dois te soumettre, etc. Et ça, c'est pas très sain, finalement. Donc, j'invite tous les parents, même si vous êtes très en colère, à essayer d'apaiser un peu et d'aller vers et parler justement de cette colère et du désaccord et qu'est-ce qui va pas ensemble. Mais si je peux, moi, adulte, aller vers l'enfant, là, vraiment, ça sécurise, ça diminue l'anxiété, c'est-à-dire, je montre à mon enfant, je suis là. Ça, c'est extra. Et je pensais encore à autre chose, pour compléter vos ressources, me vient aussi, en tant qu'adulte, en tant que parent, il y a une chose que je peux faire. C'est appeler un ami, une amie. et à cet ami, je peux tout déballer.
2: Je peux
3: m'énerver et puis même en rire peut-être parce qu'on va y mettre de l'humour, pourquoi pas, ou de l'ironie. Mais on va le faire en dehors de son enfant. Ça peut faire un bien fou. Et si on est seul, eh bien peut-être aller dans des espaces ressources, des lieux d'accueil pour les parents, pour pouvoir parler, de ne pas rester seul lorsqu'on est fatigué, qu'on est à bout, qu'on perd souvent patience. Ça, c'est vraiment sortir de la solitude.
2: Parce qu'il y a quelque chose aussi qui peut nous faire perdre patience, c'est de se dire que ce comportement, d'avoir un doute, est-ce que ce comportement est normal? Est-ce qu'il est encore là? Est-ce qu'il devrait être passé? C'est à qui? C'est pas à qui? Des fois, en tant que parent, on ne sait pas si la compétence que l'enfant, ce qu'il est en train de faire, si le comportement de l'enfant est en train de faire, est-ce que ça devrait être déjà acquis? Il s'habille pas. Il a tel âge, il s'habille toujours pas tout seul. Ça prend une plombe, etc. Il y a des fois des comportements qui viennent nous allumer et qui viennent nous questionner en tant que parents. Et ça, c'est aussi des sources d'impatience parce qu'on est dans le doute, on s'inquiète. Est-ce que j'ai pas été assez, du coup, à le pousser à l'autonomie? Est-ce que je l'aide trop? Il y a plein de questionnements et ce questionnement et ce doute aussi dans notre posture parentale, elle peut nous amener. Parce qu'on n'est pas au clair avec ce qu'il y a à faire, ce qu'il faut faire, on ne sait pas. Et c'est OK de ne pas savoir. Parce qu'en fait, il n'y a pas de mode d'emploi. Hein. Et donc, du coup, c'est OK de pouvoir aller partager dans des lieux d'écoute, de partage, de se rendre compte qu'on n'est pas tout seul. Déjà, rien que le premier effet, c'est de se dire, mon enfant, ce
1: soutien,
2: c'est pas
1: le social qui reste très important pour nourrir, effectivement. Et éviter de perdre patience. Et voilà, ce sont la récupération du parent, c'est-à-dire aussi du sommeil suffisant, des pauses dans la journée, des choses pour soi. Parce que si on fait que pour les enfants et tout le temps, au bout d'un moment, ça peut aussi exploser en disant moi je donne tout et eux ils sont pas reconnaissants. Ben oui, un enfant c'est ingrat, c'est normal. Et justement, aller voir, parler avec d'autres, le lien social, mais aussi des professionnels, si on a des doutes, juste exprimer ses doutes, ça apaise aussi, ça diminue le stress. Bon, bah oui, il y a plein d'enfants qui ne s'habillent pas encore à 4 ans. Voilà. Ok. Bon, bah, y en a qui le font, mais même parce que la petite voisine le fait. Oui, mais la petite voisine, bon, c'est. Voilà. Il y a autre chose qu'elle ne fait certainement pas que votre enfant fait. Et voilà, de parler avec des professionnels, les points écoute sont là, pour ça. Il y a aussi des ateliers avec des professionnels où on peut échanger avec d'autres parents. Et ça peut apaiser un peu nos angoisses et les attentes qu'on peut avoir, qui sont parfois irréalistes auprès de nos enfants et qui peuvent nous faire perdre patience.
2: Et les attentes qu'on peut avoir sur nous-mêmes en tant que parents.
3: Et parfois, nos attentes, elles ont besoin aussi de bouger avec le temps. C'est-à-dire ce qu'on a organisé en famille qui fonctionnait un temps commence à moins fonctionner. L'enfant réagit autrement, n'obéit plus. C'est-à-dire que lui, il commence à dire, mais là, cette façon de faire, maintenant j'ai grandi, j'ai besoin que ça bouge. Mais les parents, des fois, ne sont pas au même rythme. On a du mal aussi à voir que nos enfants ont grandi. Voilà. Donc là, quand on perd patience, peut-être aussi se dire, mais qu'est-ce qui se passe? Qu'est-ce qui fait que je m'énerve? Il y a quelque chose qui ne marche plus. Et c'est souvent le démarrage d'une mise à jour. Je parlais de mise à jour dans d'autres chroniques. Mais ça va permettre de se poser des questions et de réajuster ensemble. Et puis, on a le droit d'en avoir marre en tant que parent. Ce n'est pas qu'on est un mauvais parent, mais on a des émotions. Nos émotions nous traversent.
1: Donc, mais effectivement, de les déposer dans des bons endroits, avec des personnes ressources, et de ne pas les de les faire vivre à nos enfants, de pouvoir les rendre protégés. Je pense que c'était le conseil que tu donnais tout à l'heure, c'est d'aller chercher une personne ressource, un ami, une sœur, une famille, enfin peu importe, un professionnel si on est plus à l'aise avec ça, pour pouvoir déposer tout ça.
2: Et puis, il y a des points d'écoute aussi téléphoniques. Il y a des points d'écoute téléphoniques. Si l'ami ne répond pas au bout du fil et que c'est trop difficile, il y a des points d'écoute téléphoniques qui existent.
0: Est-ce que l'enfant peut profiter de cette situation quand le parent est un petit peu vulnérable et qu'il se sent pas bien? Est-ce que l'enfant ressent tout ça et peut profiter de la situation?
2: Alors, j'utiliserai pas le mot profiter personnellement, mais ce qui est sûr, c'est que l'enfant, il va sentir cette perturbation et ça va lui venir, il va avoir besoin de se resécuriser. Et donc, du coup, s'il y a une insécurisation dans, si la personne référente, est un peu pas au top d'elle-même, l'enfant, ça peut venir le questionner. Il va venir, par exemple, c'est dans les moments où vous êtes au téléphone, où vous n'êtes pas très bien non plus, que l'enfant va venir se coller ou va venir demander. C'est aussi une question de sécurisation, de resécurisation.
3: Bien sûr que l'enfant va ressentir, nous ressentons lorsque nous sommes en groupe, ce qui se passe dans les relations. Et l'enfant va être très fort d'ailleurs pour venir aider en général le parent. Alors aider de façon parfois très étrange, mais s'investit dans la relation pour que le système autour de lui puisse fonctionner. Donc oui, l'enfant bien sûr va manifester, va peut-être symptomatiser quelque chose. Bien sûr, nous ne sommes pas imperméables en fait à ce qui se passe autour de nous et à n'importe quel âge.
0: Avant d'aborder les conseils, on en a un petit peu parlé et donné quelques outils dans le cadre de ce thème. Nous allons écouter une chanson, c'est Guy Edré, que l'on écoute tout de suite.

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1: Voilà, c'était Yedri pour la pause musicale dans cette émission Conseil de famille quand le parent perd patience. Alors, comment faire face? On arrive au moment des conseils. On a parlé tout à l'heure des outils. On parlait aussi de réparation. Alors, face à ces situations, on trouve aussi que des fois, bien l'enfant reste fâché. Alors, comment faire face?
2: Donc voilà, le parent va réparer et l'enfant, lui, très en colère, refuse toute...
1: Il est fâché.
2: Oui, il est fâché.
1: Comment faire?
2: Alors, comment faire?
1: On reste fâché aussi. On garde notre
2: face. On fait pareil, on fait miroir, deux personnes fâchées, face à face. Non, surtout pas.
1: On combat.
3: Surtout pas. En tout cas, on lève l'enjeu qu'il y a à cet endroit-là. Mmh. Vraiment, on rentre pas dans un... Et on accueille. On accueille et puis on laisse le temps. Hein? En fait, on dit et on laisse le temps cheminer, ça va, voilà. Ça fait son chemin, il entend, il a des oreilles. Et puis comme nous, des fois, ben voilà, lui aussi, il vient s'excuser et puis là, ben non, on est encore un peu et on n'accueille pas le dessin dont on parlait, etc. Et ben, ça prend du temps et on lui laisse le temps de, ça va venir. On fait confiance.
4: Oui, on fait confiance et accueillir l'état de l'enfant, c'est le reconnaître et peut-être que ça déjà, ça fait une grande réparation.
2: Tout à fait. Je présente mes excuses quand on est présente, l'autre les prend pas forcément et puis peut-être nommer à nouveau en disant bon, je suis désolée, je me suis emportée, j'aurais dû me comporter autrement. Je vois que ça t'a très affecté, je vois que tu es très en colère, je comprends, je reviendrai. Dans un petit moment, voir comment tu vas.
3: Oui, puis même lui demander ce qui peut lui faire du bien aussi. Hein? Lui demander qu'est-ce que je peux faire aussi, qu'est-ce qu'il peut réparer, de quoi tu aurais besoin à ce moment-là. Ils sont aussi très preneurs de ça.
1: On peut peut-être rappeler avant de se quitter les quelques conseils de respiration, Anne-Marie, pour réguler ses émotions. On respire.
2: Apprendre à ralentir, donc respirer. Apprendre à nommer l'émotion. Je suis en colère, je suis triste, ou voilà. Ajuster, mais réparer. Voilà, je crois que c'était les quatre clés.
4: Oui, complètement, oui.
3: Pareil. Et puis, n'hésitez pas de mettre du tiers, quoi. Aussi, aller appeler, c'était quand même excellent.
1: Aller parler, oui, aller parler. Professionnels, mais pas que aux gens qui nous entourent.
3: Oui.
2: Et pour éviter le stress aussi permanent, prendre des pauses, prendre du temps pour soi, voilà, se faire du bien.
1: Ne pas s'oublier. Merci beaucoup pour tous ces conseils, pour cette émission Conseil de famille, pour parler donc du parent qui perd patience. Anne-Marie Stam, c'était avec nous, coordonnatrice du PRE, le programme de réussite éducative au CCS de l'ODEV. Virginie Kersaudi, thérapeute familiale et systémique pour l'école des parents et des éducateurs de l'Hérault. Léa Baltus, formatrice accompagnatrice en éducation relationnelle et émotionnelle de l'association Grandir Ensemble. Merci à toutes les trois. Merci à Cédric à la technique et on se retrouve le mois prochain pour une toute nouvelle émission. C'est tous les derniers vendredis de chaque mois sur Radio Lodève à 17h. C'est aussi rediffusé le samedi suivant à 13h. À très vite. Merci et à bientôt.
2: Au revoir.
3: Au revoir.

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1: De retour sur Radio Lodève, bien voilà, c'était l'émission Conseil de famille. Sachez que cette émission sera rediffusée demain samedi à partir de 13h. Pour l'heure, il est 17h30. Tout de suite, on retrouve le flash de Radio France Internationale.
2: Julien Coquel-Rohem.
3: Dans l'actualité, un bilan qui s'alourdit et des opérations de secours effrénées dans les décombres au Venezuela. Au moins 235 morts confirmés, plus de 1500 blessés et des disparus bloqués dans les ruines après le double séisme particulièrement puissant qui a frappé le pays mercredi. L'inquiétude est grande, notamment pour les détenus, notamment les opposants emprisonnés par le régime. Difficile, voire impossible pour leurs proches d'obtenir des informations. Diego Casanova fait partie du comité pour la liberté des prisonniers politique au Venezuela.
4: L'État vénézuélien n'a jusqu'ici pas communiqué sur la situation dans les prisons, ni précisé si les bâtiments où se trouvent les prisonniers politiques ont été endommagés. L'opacité et l'improvisation continuent, et cela génère de l'angoisse et de l'incertitude. Beaucoup de familles nous ont appelés en pleurant, car elles n'ont pas de nouvelles de leurs proches. Mais de manière informelle, certaines familles ont pu se rendre devant les prisons et tenter d'entrer en contact avec les détenus via des tiers. Pour le moment, aucun décès ne nous a été rapporté et rien n'indique qu'un des bâtiments se soit effondré. Mais on a appris que la prison militaire de Ramo Verde aurait subi des dommages structurels. Les familles des détenus sont très inquiètes et se demandent ce qu'il va se passer.
3: Et après ce double séisme au Venezuela, les États-Unis promettent une réponse importante, rapide et efficace avec l'envoi de secouristes, le déblocage d'une aide de 150 millions de dollars et le déploiement de l'armée américaine en soutien, le Brésil, la Chine, l'Inde, de nombreux pays européens et latino-américains et même l'Iran annoncent eux aussi envoyer de l'aide au pays. Dans l'actualité également, le Moyen-Orient et la suspension dans le détroit d'Ormuz de l'opération de l'Organisation Maritime Internationale pour évacuer les 11 000 marins toujours bloqués sur place. Décision prise après une attaque contre un navire qui avait emprunté le détroit en dehors de ce dispositif. Une frappe imputée à l'Iran par l'Agence de sécurité maritime britannique. Téhéran revendique désormais son emprise sur le détroit dans les négociations avec les États-Unis. Et dans la foulée de cette attaque, l'autorité maritime iranienne créée à cet effet précise que tout passage en dehors du cadre défini par l'Iran ne bénéficiera pas des garanties de passage sécurité. Dans la région, les négociations qui vont continuer aujourd'hui à Washington entre Israël et le Liban, alors que l'État hébreu continue de frapper le pays. 3 morts hier au Liban dans des bombardements de l'armée israélienne qui affirme avoir tué des combattants du Hezbollah. Le groupe armé chiite dénonce une violation flagrante du cessez-le-feu conclu la semaine dernière. Du football et la Coupe du Monde qui va se prolonger d'au moins une semaine pour les éléphants. La Côte d'Ivoire a battu hier Curaçao 2-0 et termine deuxième du groupe E derrière l'Allemagne. Qualification validée pour les 16e de finale. C'est tout simplement la première fois que la Côte d'Ivoire parvient à sortir des poules lors d'un mondial. C'est historique, Frédéric Suto.
5: La génération dorée des années 2006, 2010, 2014, emmenée par Didier Drogba et Yaya Touré, n'était pas parvenue à sortir du premier tour au mondial. 12 ans après, la bande d'Emers Faé l'a fait, emmenée par un lumineux Nicolas Pépé. Les Ivoiriens n'ont pas tremblé face à Curaçao. Un doublé de l'ancien joueur de Lille et d'Arsenal. Comme à ses plus beaux jours, sa patte gauche a fait des merveilles. Les éléphants savaient au coup d'envoi qu'une victoire les enverrait à coup sûr en 16e de finale. Ils ont géré leur affaire sans coup férir, avec toute l'expérience des Franck Caissier et autres Ibrahim Sangaré au milieu. Dans les buts, Yaya Fofana a une nouvelle fois été impeccable. Les champions d'Afrique 2024 bouclent leur premier tour de Coupe du Monde avec une victoire face à l'Équateur, une défaite sur le fil face à l'Allemagne et ce succès face à Curaçao. Les Ivoiriens qualifiés pour les 16e ont rendez-vous mardi prochain à Dallas face au deuxième du groupe I que l'on l'on connaîtra ce vendredi la Norvège ou la France. Frédéric Suteau, Philadelphie, RFI.
3: Et d'autres qualifications dans cette Coupe du Monde. Le Japon rejoint le Brésil en 16e de finale après son match nul 1 partout contre la Suède. Les Pays-Bas affronteront le Maroc après s'être imposé 3-1 contre la Tunisie. L'Équateur franchit aussi les phases de poule après sa surprenante victoire 2-1 contre l'Allemagne. Et puis ne manquez pas ce soir ces deux matchs à suivre en direct sur RFI si vous nous écoutez en Afrique. Norvège-France et Sénégal-Irak à 19h, temps universel.
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1: De retour sur Radio Lodev, c'était le flash de Radio France Internationale. Prochain rendez-vous avec l'info, ce sera tout à l'heure à partir de 18h. Vous retrouverez le flash local. Juste avant les réclames, on s'écoute Coolio avec Gangsta Paradise sur Radio Lodev.

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Merci d'écouter Radio Dev, c'était les L5. Allez, on va regarder un petit peu le programme des cinémas de la région, voir les films à l'affiche de ce vendredi 26 juin 2026. On part tout d'abord du côté des cinémas Luteva de l'Odev, que vous propose Ulysse en VO, sous-titré à 20h30 ce soir. Jim Queen, tout à l'heure à 18h. Et la bataille de Gaulle, l'âge de fer, ça c'est à 20h. Direction le cinéma à l'arénée de Clermont-Lérault, qui vous propose Scary Movie, film interdit aux moins de 12 ans, à 21h ce soir. Et Toy Story 5, film d'animation jeune public, à 18h30. Et direction Bédarieux, avec le cinéma Jean-Claude Carrière de Bédarieux, qui vous propose Des Mignons et des Monstres, film d'animation, à 18h et 21h. Disclosure Day à 20h. La bataille de Gaulle à 20h. Les Parfaits, Arnaque en famille, ça c'est une comédie, à 18h. Et Toy Story 5, là aussi, à 18h. Voilà ce qui vous attend du côté des cinémas de la région. Nous, on continue avec Ophélie Winter, Dieu m'a donné la foi, et Michael Jackson avec Beat It, sort du Modève.

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1: Il est 18h.
2: Bonsoir, bienvenue et merci d'écouter Radio Le Dev. Il est pile 18h tout de suite. Le flash local présenté par Damien Sintès. Bonsoir Damien.
3: Bonjour Cédric, bonjour à toutes et bonjour à tous. Feu de Pinède à Bédarieux hier. Un feu s'est déclaré ce jeudi après-midi, plus précisément sur la commune de Carlincas et Levasse, entre le village de Carlincas et la ville de Bédarieux, aux alentours de 15h30. Une centaine de sapeurs-pompiers, des canadières et bombardiers d'eau étaient sur place jusqu'à tard le soir. Le feu a finalement pu être fixé. La surface parcourue de cet incendie est de 15 hectares. Les élus du Lodévois et l'Arzac ont rendez-vous pour une séance de conseil communautaire ce lundi 29 juin à 18h à l'espace Marie-Christine Bousquet. À l'ordre du jour, l'élection des vice-présidents et la désignation des membres du bureau supplémentaire, le renouvellement de la commission intercommunale des impôts directs ou encore l'attribution du fonds de concours intercommunal à la commune de Selles pour la création de logements communaux, sociaux et intergénérationnels. Également à l'ordre du jour, au niveau des finances, l'approbation des comptes de gestion et administratifs de l'année 2025, l'affectation des résultats, ensuite l'adoption du budget supplémentaire, une séance qui s'annonce riche puisqu'il y aura 41 points au total à l'ordre du jour de cette séance communautaire pour le Lodévois et l'Arzac. Une nouvelle étape vient d'être franchie dans la réalisation du futur crématorium du Cœur d'Hérault. Réunis ce mercredi 24 juin sur le site de la Salamane, la mairie de Clermont-l'Hérault, les représentants institutionnels ainsi que les membres du groupement délégataire ont officiellement procédé à la pose de la première pierre du futur équipement funéraire intercommunal. Il s'agira du troisième crématorium dans le département après ceux de Béziers et Montpellier. Cette cérémonie marque donc le lancement symbolique d'un chantier qui va permettre à l'horizon 2027 de répondre à un besoin croissant des habitants du territoire. Après la signature de la délégation de service public en février 2025, l'obtention des autorisations administratives et le démarrage des travaux au printemps 2026, le projet entre désormais dans sa phase de réalisation concrète. Conçu pour répondre aux besoins actuels et futurs des familles du Cœur d'Hérault, il va représenter un investissement de 4,7 millions d'euros, entièrement porté par le groupement délégataire retenu par la commune. Réception de ce crématorium attendu pour le second semestre 2027. Procédure d'indemnisation pour perte de fonds dans le cadre des calamités agricoles suite au vent du 11 et 12 février dernier. C'était la tempête Niels sous l'égide du ministère de l'Agriculture. Le comité national de gestion des risques en agriculture a donc statué ce mois de juin sur la demande de reconnaissance au titre des calamités agricoles pour les pertes de fonds suite au vent du 11 au 12 février dernier. Cela concerne l'ensemble des communes de la communauté de communes Grand Orbe, du Clermontais ainsi qu'une grande partie de la vallée de l'Hérault. Également deux communes du Lodévois et l'Arzac, à savoir Romiguière et Roquredonde. Les pertes prises en compte sont les dommages au sol, ouvrages, clôtures, cultures pérennes. Les exploitants concernés peuvent déposer une demande d'indemnisation auprès de la DDTM de l'Hérault jusqu'au 24 juillet prochain. Pour télécharger les formulaires de demande d'indemnisation et pour plus d'informations, vous pouvez vous rendre sur le site de la préfecture de l'Hérault. Une enquête sur les chauves-souris du Larzac. Le CPE des Causses méridionaux mène actuellement un inventaire des espèces de chauves-souris et souhaite notamment identifier les gîtes en bâti qu'elles utilisent. Et pour affiner ses recherches, l'association fait donc appel aux communes et aux habitants du plateau du Larzac afin de recueillir des témoignages sur la présence des chauves-souris dans les bâtiments. Pour les personnes souhaitant participer, il suffit de répondre à un questionnaire en ligne disponible sur le site du CPE des Causses méridionaux. Ne manquez pas l'inauguration des travaux réalisés au parc aquatique de la Prade à Lunas-les-Châteaux qui va se dérouler ce samedi 27 juin à 11h30. Pour l'occasion, l'entrée sera gratuite pour les visiteurs se présentant sur le site entre 11h et 12h. Nouveau toboggan ou encore effet lumineux, c'est la fin donc de ce plan pluriannuel de modernisation de ce parc aquatique par la communauté de communes Grand Orbe.
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2: De retour sur Radio Dev et merci Damien. Prochain rendez-vous avec l'info, ce sera tout à l'heure à partir de 18h30. Vous retrouverez le flash de Radio France Internationale. Nous on poursuit avec le tout nouveau titre de Jérémy Frérot et Laurine avec Tatou sur Radio Dev. Excellent début de soirée à tous.

Merci d'écouter Radio Lodève. Vous avez un marché nocturne de producteurs locaux au Bousquet d'Orbe, place de la mairie, ce samedi 27 juin de 18h à 23h avec créateurs, producteurs, restauration et buvettes sur place. Animation musicale, c'est organisé par l'association Chemin et Patrimoine du Bousquet d'Orbe. Vous avez un courant d'art à Fauzières, découverte d'artistes et d'artisans d'art ce samedi 27 juin en nocturne à partir de 17h30. Flânerie dans le village, animation musicale avec restauration sur place, buvettes et food truck.

Merci d'écouter Radio Lodève, c'était Yanns. Allez, on va regarder le programme télé de ce vendredi 26 juin. On commence avec TF1, il y a Le Grand Bêtisier à 21h10, sur France 2, Capitaine Marlowe à 20h50, sur France 3, un documentaire, Sylvie Vartan, Vous et moi à 21h10, sur France 4, du théâtre, Un chapeau de paille d'Italie, sur France 5, Entre duel et duo, Jean-François Zigel et André Manoukian, sur M6, du football, la Coupe du Monde 2026, France-Norvège à 20h50, sur Arte, Meurtre à Sandam, sur Canal+, Dossier 137 avec Léa Drucker, sur LCP Débat Doc, sur W9 Enquête d'Action, sur TMC un documentaire musical sur les Spice Girls, 30 ans de rumeurs, secrets et scandales à 21h25, sur TFX Les Folles Vacances des Familles XXL, sur Gulli, Le Trésor du Petit Nicolas, sur C-Star Animaux à adopter, sur TF1 Série Film New York Unité Spéciale, sur L'Équipe vous avez Course de Caisse à Savon, sur Sister Le Grand Bêtisier des Chats, sur RMC Story, Mon Curé chez les Thaïlandaises, et sur RMC Découverte, Planète Océan, un documentaire de Yann Arthus Bertrand à 21h10. Voilà ce qui vous attend ce soir du côté de la télé. Nous continuons avec Ed Sheeran sur Radio Lodève.

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0: 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Il est 18h30, l'heure de retrouver le flash de Radio France International.
1: Julien Coquel-Rohem.
2: Dans l'actualité, un bilan qui s'alourdit et des opérations de secours effrénées dans les décombres au Venezuela. Au moins 235 morts confirmés, plus de 1500 blessés et des disparus bloqués dans les ruines après le double séisme particulièrement puissant qui a frappé le pays mercredi. L'inquiétude est grande, notamment pour les détenus, notamment les opposants emprisonnés par le régime. Difficile, voire impossible pour leurs proches d'obtenir des informations. Diego Casanova fait partie du comité pour la liberté des prisonniers politique au Venezuela.
3: L'État vénézuélien n'a jusqu'ici pas communiqué sur la situation dans les prisons, ni précisé si les bâtiments où se trouvent les prisonniers politiques ont été endommagés. L'opacité et l'improvisation continuent. Et cela génère de l'angoisse et de l'incertitude. Beaucoup de familles nous ont appelés en pleurant, car elles n'ont pas de nouvelles de leurs proches. Mais de manière informelle, certaines familles ont pu se rendre devant les prisons et tenter d'entrer en contact avec les détenus via des tiers. Pour le moment, aucun décès ne nous a été rapporté et rien n'indique qu'un des bâtiments se soit effondré. Mais on a appris que la prison militaire de Ramo Verde aurait subi des dommages structurels. Les familles des détenus sont très inquiètes et se demandent ce qu'il va se passer.
2: Et après ce double séisme au Venezuela, les États-Unis promettent une réponse importante, rapide et efficace avec l'envoi de secouristes, le déblocage d'une aide de 150 millions de dollars et le déploiement de l'armée américaine en soutien. Le Brésil, la Chine, l'Inde, de nombreux pays européens et latino-américains et même l'Iran annoncent eux aussi envoyer de l'aide au pays. Dans l'actualité également, le Moyen-Orient et la suspension dans le détroit d'Ormuz de l'opération de l'Organisation Maritime Internationale pour évacuer les 11 000 marins toujours bloqués sur place. Décision prise après une attaque contre un navire qui avait emprunté le détroit en dehors de ce dispositif. Une frappe imputée à l'Iran par l'Agence de sécurité maritime britannique. Téhéran revendique désormais son emprise sur le détroit dans les négociations avec les États-Unis. Et dans la foulée de cette attaque, l'autorité maritime iranienne créée à cet effet précise que tout passage en dehors du cadre défini par l'Iran ne bénéficiera pas des garanties de passage sécurité. Dans la région, les négociations qui vont continuer aujourd'hui à Washington entre Israël et le Liban, alors que l'État hébreu continue de frapper le pays. 3 morts hier au Liban dans des bombardements de l'armée israélienne qui affirme avoir tué des combattants du Hezbollah. Le groupe armé chiite dénonce une violation flagrante du cessez-le-feu conclu la semaine dernière. Du football et la Coupe du Monde qui va se prolonger d'au moins une semaine pour les éléphants. La Côte d'Ivoire a battu hier Curaçao 2-0 et termine deuxième du groupe E derrière l'Allemagne. Qualification validée pour les 16e de finale. C'est tout simplement la première fois que la Côte d'Ivoire parvient à sortir des poules lors d'un mondial, c'est historique, Frédéric Suto.
4: La génération dorée des années 2006, 2010, 2014, emmenée par Didier Drogba et Yaya Touré, n'était pas parvenue à sortir du premier tour au mondial. 12 ans après, la bande d'Emers Faé l'a fait, emmenée par un lumineux Nicolas Pépé. Les Ivoiriens n'ont pas tremblé face à Curaçao, un doublé de l'ancien joueur de Lille et d'Arsenal. Comme à ses plus beaux jours, sa patte gauche a fait des merveilles. Les éléphants savaient au coup d'envoi qu'une victoire les enverrait à coup sûr en 16e de finale. Ils ont géré leur affaire sans coup férir avec toute l'expérience des Franck Kessier et autres Ibrahim Sangaré au milieu. Dans les buts, Yaya Fofana a une nouvelle fois été impeccable. Les champions d'Afrique 2024 bouclent leur premier tour de Coupe du Monde avec une victoire face à l'Équateur, une défaite sur le fil face à l'Allemagne et ce succès face à Curaçao. Les Ivoiriens qualifiés pour les 16e ont rendez-vous mardi prochain à Dallas face au deuxième du groupe I que l'on connaîtra ce vendredi, la Norvège ou la France. Frédéric Suto, Philadelphie, RFI.
2: Et d'autres qualifications dans cette Coupe du Monde. Le Japon rejoint le Brésil en 16e de finale après son match nul un partout contre la Suède. Les Pays-Bas affronteront le Maroc après s'être imposé 3-1 contre la Tunisie. L'Équateur franchit aussi les phases de poule après sa surprenante victoire 2-1 contre l'Allemagne. 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Norvège-France et Sénégal-Irak à 19h, temps universel.
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0: De retour sur Radio Dev, c'était le flash de Radio France International. Juste avant les réclames, on s'écoute Amir avec toi et Taylor Swift sur Radio Dev.

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Vous avez la première Pride villageoise en Grand Orbe ce samedi 27 juin. Rendez-vous à Graissessac au plateau Sainte-Barbe avec au programme à partir de 12h Village et des associations. À 16h, la marche des fiertés. À 18h, apéritif Pride. À 20h30, il y aura un spectacle transformiste. Et à 22h, DJ pour conclure cette Pride villageoise à Graissessac. Buvette et food truck toute la journée sur place. C'est organisé par l'association Fierté Grand Orbe. Vous avez la fête à Lodève avec l'association Avenir Togo 3034. Ce samedi 27 juin avec marché artisanal du Togo, produits locaux, bric-à-brac et tombola. Ça sera la salle de la Halle d'Ardé à Lodève. Le matin à 9h30, il y aura l'inauguration avec un défilé de tenues africaines en présence des élus et percussions. Il y aura une pause déjeuner et à 19h, il y aura un dîner dansant africain. Donc ce samedi 27 juin à la Halle d'Ardé à Lodève.

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Vous avez le 15e meeting du Club Cox des Hauts Cantons à Villemagne-l'Argentière ce week-end, samedi 27 et dimanche 28 juin. Avec au programme, le thème, ce sera la feria. Balade dans les Hauts Cantons. Il y aura un repas gardien de taureaux avec exposition de véhicules, balade, animation, buvette et restauration sur place. Et le dimanche, exposition de mobilettes, exposition de véhicules, balade, animation, là aussi buvette et restauration sur place. Et il y aura un vide-grenier toute la journée dans le village de Villemagne-l'Argentière si vous souhaitez y participer. Et vous pouvez vous inscrire au 06 83 43 69 83.

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1: Il est 19h.
2: Bonjour à toutes et bonjour à tous. Ce jeudi 2 juillet prochain, à l'appel de la CGT, le centre hospitalier de Clermont-l'Hérault appelle à la grève. On écoute justement Élie Mazaron, c'est le secrétaire général de la CGT du centre hospitalier de Clermont-l'Hérault. Il nous en explique les motifs et les raisons. Élie Mazaron, nouvelle mobilisation au centre hospitalier de Clermont-l'Hérault, à l'appel de la CGT, le jeudi 2 juillet prochain. Voilà, vous pouvez un peu nous expliquer cette journée, que va-t-il se passer et pourquoi ?
3: Donc le jeudi 2 juillet, on a décidé de se mobiliser par rapport aux conditions de travail qui sont devenues de plus en plus dures. Donc comme on avait annoncé le 13 juillet, on avait pas mal de revendications comme la création d'un poste de secrétaire médical en EHPAD ou encore les congés. Là aujourd'hui, les agences, ils veulent 3 semaines de congés d'affiliés l'été. Ils doivent un week-end selon la direction. Et donc ça change un peu tout leur roulement. Donc eux, en fait, ils veulent pas rendre un week-end. Donc l'été, ils prennent que 12 jours de congés. Et ça, c'est une vraie problématique qu'on rencontre.
2: Ouais. Du coup, ça va être un piquet de grève devant l'hôpital, ça va être une mobilisation. Vous pouvez un peu nous expliquer comment ça va se passer ce 2 juillet prochain?
3: Alors là, comment ça va se passer? Donc, on a eu rendez-vous tout à l'heure avec la direction pour la négociation du préavis de grève. Les réponses ne sont pas satisfaisantes, donc on maintient la mobilisation du 2 juillet. Donc le 2 juillet, on aura comme d'habitude notre barnum installé. En plus, on a un barnum tout neuf pour bien se montrer et montrer qu'on est là, parce que là aujourd'hui, c'est devenu très compliqué, quoi. Là actuellement, dans les services, il fait entre 28 et 30 degrés dans les couloirs. Peu de chambres sont climatisées, donc c'est les patients. Les résidents qui en pâtissent, le personnel en pâtit énormément parce qu'il fait chaud. Là, on a dû batailler pendant 15 jours pour avoir de simples bouteilles d'eau. Donc vous imaginez bien commencer pour avoir autre chose. Si pour de simples bouteilles d'eau, déjà, c'est compliqué. Donc c'est pour ça qu'aujourd'hui, on va rien lâcher, on va continuer. On a présenté aujourd'hui 6 revendications, je vous en ai dites 2. Et par exemple, la troisième, c'est un poste supplémentaire de nuit pour améliorer les conditions de travail. Parce que la population est de plus en plus vieillissante, donc elle a de plus en plus de besoins. Et malheureusement, derrière, les effectifs ne suivent pas. Donc c'est les agents aujourd'hui qui en pâtissent. Et ce qu'on peut voir, c'est qu'il y a de plus en plus d'accidents de travail ou d'arrêts bénins. Et c'est toujours la santé des soignants qui prime sur les budgets. Le gros problème, c'est les budgets. C'est comme on avait rencontré Madame la sous-préfète le 13 avril à l'ODEV, ainsi que l'ARS. Il y avait eu beaucoup de choses qui avaient été dites, mais elles n'ont pas tenu parole.
2: Donc, vous avez dit que vous avez rencontré la direction pour le préavis de grève. Ça a été aussi l'occasion ou pas d'échanger justement sur le fond, sur ces problématiques. On arrive dans une forme d'urgence pour ce qu'est le quotidien avec l'été qui arrive. Il y a quand même des débuts de réponses annoncées ou pas du tout?
3: Il y a quelques débuts de réponses annoncées, mais pour septembre et octobre, mais bon, ça fait 10 mois qu'ils sont là. L'année dernière, vous étiez présent, on a fait dérailler le conseil de surveillance. On avait fait une grosse mobilisation où on avait eu plus de 70-80 personnes qui étaient mobilisées et on était contre cette convention de direction commune parce qu'on avait peur que les décisions soient éloignées du terrain. Et là aujourd'hui, on a une directrice déléguée qui essaie de faire des choses, mais on a une directrice du CHU de Montpellier qui, on la voit pas. Depuis janvier, on ne l'a pas vue. Et elle aurait dû être présente là, c'était mardi, en février, et on ne la voit pas. Et là, on lui avait écrit un courrier il y a quelque temps, et c'est la directrice déléguée de l'hôpital qui nous a répondu, et non elle, alors que le courrier était pour elle. Donc aujourd'hui, on a l'ARS qui n'est pas présente, on a la sous-préfète qui a dit qu'elle se viendrait, mais elle n'est pas venue, et on a une directrice du CHU qui n'est pas du tout présente. Comment on fait? Parce que là, aujourd'hui, c'est tout le monde qui est en pâtit et je pense qu'on n'a jamais vécu ce que les agents sont en train de vivre, parce que même les cadres, aujourd'hui, elles ne sont pas bien, tant physiquement que mentalement. Je pense qu'on est en train de toucher le fond.
2: Parce que réexpliquez-nous la situation pour ceux qui n'ont pas suivi, mais maintenant, depuis plusieurs mois, finalement, enfin, l'hôpital dépend du CHU de Montpellier.
3: Oui, c'est ça. Donc, depuis le 1er septembre 2025, on a une convention de direction commune à le CHU de Montpellier. Donc, on a, au début, on avait deux directrices déléguées. Et là, maintenant, on a deux directrices déléguées et une directrice des soins. Donc, on a trois demi-postes pour un poste qui était présent avant. Et voilà. Donc, au fur et à mesure, des choses se sont faites. On a senti quand même de la bonne volonté, qu'elles avaient envie de faire les choses bien. Mais, on ne sent pas les effets derrière. Il y a beaucoup de choses qui sont entreprises, etc. Mais peut-être on part de très loin, c'est peut-être pour ça. Mais en attendant, là, ben, c'est le personnel, les résidents qui en pâtissent. Et ben, il faut des solutions rapides. Et quand on nous parle de budget, non, c'est pas possible. On nous parle tout le temps, tout le temps de budget. Là, on est en train de parler de coûts. Pour les demandes de la CGT, il faudrait 400 000 euros. Je comprends que ça fait beaucoup, mais au bout d'un moment, il faut trouver des solutions pérennes. Voilà, avant, on était autour de 208 agents en 2023, et là, aujourd'hui, on est autour de 195, donc ça fait 13 postes à moins, et on se demande, en fait, où est passé cet argent, quoi.
2: Donc rendez-vous le 2 juillet prochain devant l'hôpital.
3: Oui, rendez-vous le 2 juillet devant l'hôpital. Donc nous, on appelle ben, toute la population. On espère que ben, la mairie de Clermont sera là, toutes les mairies aux alentours, que toutes les personnes qui, en fait, ben, les familles aussi. Hein. Les familles sont beaucoup impactées. Hein. Lors des dernières mobilisations, on a eu quelques familles qui sont venues nous apporter leur soutien. Mais aujourd'hui, on a besoin de plus de familles. Voilà. Même les familles d'autres EHPAD, parce que ce qui se passe à Clermont-l'Hérault, ça se passe de partout, en fait. À Montpellier, à Béziers, donc nous on a besoin de toute la population et de toutes les personnes qui veulent dire qu'aujourd'hui, stop.

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1: De retour sur Radio Lodev, mais voilà, c'est terminé pour moi. N'oubliez pas, 19h30, le mag de Radio Lodev. Et puis moi, il ne me reste plus qu'à vous souhaiter une excellente soirée, un très bon appétit, passez un très très bon week-end. Moi, je vous retrouve dès lundi matin à partir de 7h. Et on se quitte avec la chronique 180 secondes, une chronique proposée et présentée par Lara. Lara, c'est l'Assemblée régionale des radios associatives d'Occitanie. Bonne soirée, bon appétit. Surtout, prenez bien soin de vous et de vos proches. À lundi 7h. Ciao, ciao.
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3: Depuis une quinzaine d'années, l'ensemble baroque de Toulouse fait revivre les 200 cantates de Jean-Sébastien Bach avec les cantates sans filet, plusieurs fois par an à l'église Saint-Exupère. Elles sont interprétées sans avoir été préalablement répétées devant le public et le chef d'orchestre invité commente la structure de la cantate et ce qu'il demande aux interprètes, musiciens et chanteurs. Marie-France Lepestipon, bénévole de l'ensemble baroque de Toulouse.
4: Les cantates sans filet, c'est d'abord une aventure entre amis musiciens de l'ensemble baroque de Toulouse, sous la direction et à l'initiative de leur chef de l'époque, Michel Brun. Les musiciens de l'ensemble baroque ont fait un pari un peu fou de donner l'intégralité des cantates de Jean-Sébastien Bach, et ce, dans l'esprit de l'époque, c'est-à-dire dans l'urgence. C'est dans ce sens qu'il s'agit de répétition de concerts et non de concerts à purement parler. Le public est invité à participer au choral final, à chanter sous la direction du chef. À la fin de la séance, tout le monde est invité à échanger sur le parvis de l'église pour un moment convivial.
5: Je suis Laurence Martineau, je suis violoniste et au sein de l'ensemble baroque de Toulouse, j'occupe la place de premier violon. Sur les cantates sans filet, c'est un dispositif où on est bénévole. Le plaisir, c'est de découvrir à chaque fois une nouvelle cantate et de la partager avec un public et de la décortiquer au fil de la séance et après de la jouer en entier. Pour nous, c'est le bonheur de découvrir cette grande œuvre. Il y a quand même dans l'idée de Jean-Sébastien Bach que ce soit facile à monter d'une certaine manière. Certaines cantates sont plus compliquées. Bon, ça fait partie du challenge. Là, c'est pas un concert, donc on n'a pas d'enjeu de restitution parfaite. Le seul objectif, c'est le plaisir de partager avec le public.

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1: Bonjour et bienvenue sur Radio Lodève. On se retrouve pour un nouveau mag sportif aujourd'hui, puisque nous accueillons au sein de notre studio une fois de plus le cheerling bâton lodévois qui va nous faire un retour sur les finales récentes qu'il y a eu les dernières semaines, un petit retour sur la saison au complet, ainsi que nous présenter le gala qui arrive ce 27 juin bien évidemment. Bonjour à tous.
2: Bonjour.
1: Super. Je vous propose de commencer en entrant directement dans le vécu du groupe. Je propose à nos très chers athlètes, donc on va aller de mon sens de la gauche à la droite, de vous présenter un petit peu et me dire qu'est-ce que vous faites dans le club.
3: Bonjour, Laurence Blot, je suis la présidente du club et je suis aussi entraîneur.
4: Bonjour, je m'appelle Lisa, je suis athlète, je fais un solo, un duo et une équipe.
5: Bonjour, je m'appelle Inès, je suis athlète, je fais un solo et une équipe.
6: Bonjour, je m'appelle Malo, je suis athlète, je fais un solo, un duo et une équipe.
7: Bonjour, je m'appelle Théa, je suis athlète, je fais un duo, un solo et une équipe.
8: Bonjour, je m'appelle Homme, je suis athlète, je fais un solo et une équipe.
9: Bonjour, je m'appelle Clarisse, je suis entraîneur et maman au sein du club.
10: Bonjour, je m'appelle Romane, moi je suis athlète, solo, duo, équipe et je suis aussi entraîneur et responsable de la communication sur les réseaux sociaux.
11: Donc les athlètes qui sont présents aujourd'hui sont en majorité des athlètes qui ont participé alors en solo pour certains et solo équipe pour d'autres. Dans l'équipe minime du coup qui est médaillée de bronze, il nous manque Gabriel Gaucher et Catalia Romero. Et en solo, il nous manque du coup Catalia Romero de nouveau, Lilou Cossideri. Et dans le duo senior et solo senior élite, Yann Gary, qui est aujourd'hui en tant que chorégraphe sur une finale N3, sur une finale N3 à Saint-Dié-des-Vosges. Et donc Gabriel Gaucher dans l'équipe minime et en solo Benjamin. Et dans le pôle technique, il nous manque Elisa Gary qui n'est pas avec nous et Yann aussi Gary qui n'est pas non plus avec nous. Voilà. Alors, pour résumer notre saison sportive, on va dire que ça a été énormément de fatigue et d'entraînement pour énormément de sublimes résultats sportifs pour l'ensemble de nos athlètes.
1: C'est merveilleux. Donc, je vous propose tout de suite d'entamer la partie sur les finales qu'il y a eu ces dernières semaines. Donc, je propose de commencer avec les athlètes et je vais me tourner vers Ambre. Tiens, Ambre, est-ce que tu peux me dire comment tu as vécu ton passage avant cette finale N1 du coup ?
12: J'étais stressée avant de passer. Ça a été, on a réussi à bien me remettre dans le mood et du coup ça a été.
1: C'est quoi ton feeling avant de monter sur le praticable avant ta prestation ?
12: Mon ressenti, c'est que au départ j'étais stressée, mais mes entraîneurs ils ont réussi à me faire déstresser. Du coup c'était très bien avant de passer.
1: Super. Je vais me tourner vers Malo. Malo, est-ce que tu peux nous dire quelle est la chose qui te vient en premier lorsque tu as fini ton passage ?
6: J'étais content parce que j'avais bien réussi à faire mon programme malgré la chute. Du coup, j'étais content d'avoir bien réussi.
1: Est-ce que tu peux nous dire si tu étais plutôt stressé, concentré ou plus porté par l'ambiance du public ?
6: J'étais un peu stressé et voilà.
1: Dernière question que je vais poser à Romane. Romane, est-ce que tu étais satisfaite de ta performance en duo ou pas du tout ?
10: Oui, bien sûr, on était satisfaits en sortant de notre prestation. On a travaillé pour toute l'année et les résultats ont payé, donc c'était génial.
1: C'était mieux ou plus dur que les précédentes compétitions ?
10: Les deux à la fois. C'est vrai que quand on arrive en finale, on se dit que c'est la dernière et on a déjà réussi toute notre année. Et en même temps, c'est aussi la plus stressante parce que c'est celle qui nous remet la médaille ou qui nous récompense pas de toute notre année. Donc un peu les deux.
1: D'accord. Je vais me tourner vers les deux jeunes sœurs. Est-ce que vous pouvez me donner votre ressenti sur cette compétition, cette finale que vous avez fait, du coup, si je me trompe pas, en équipe ?
7: Alors moi, j'étais très stressée, mais ça s'est super bien passé et j'étais super contente.
4: Mais moi aussi, j'étais stressée. C'était bien. Voilà.
1: Merci pour ces belles réponses, chers athlètes. Les personnes que j'ai loupées, ne vous inquiétez pas, je vous rattraperai au prochain tour. Mais pour l'instant, je vais me tourner vers les entraîneurs ainsi que la présidente. Je vais commencer d'ailleurs avec la présidente, justement. Comment vous avez préparé le groupe pour ces finales ?
11: Eh bien, on a approfondi le travail qui était nécessaire de faire en exigeant d'eux, lors des entraînements, des passages aboutis, en leur mettant une sorte de petite pression quand même pour les préparer à ce qu'on attendait d'eux en finale, sachant qu'on les prépare jamais assez à la pression qu'ils vont ressentir, parce que faire une finale dans une aréna, c'est un peu comme si vous alliez faire votre show de fin d'année, hein. C'est une salle immense dans lesquels ils se sentent tout petits. Donc la pression était vraiment importante, mais je pense que de toute façon, ils étaient prêts à fournir un travail, lequel on ne pouvait pas imaginer celui-là, puisque pour cette équipe, en tout cas, c'était un peu la cerise sur le gâteau. C'était la grosse surprise du week-end.
1: Est-ce qu'il y a quelque chose qui vous a marqué, que ce soit chez eux, niveau groupe ou solo ou duo ?
11: Oui, je pense que je me souviendrai assez longtemps de la tête de ma petite Ambre. Donc Ambre a 11 ans, c'est une compétitrice vraiment dans l'âme. Alors ça ne veut pas dire que les autres non, mais Ambre a déjà des objectifs de très haut niveau et d'international. Et je me revois lui dire, tu sais Ambre, là il faut que vous fassiez ce que vous pouvez et que vous fassiez plaisir, parce que dans tous les cas vous n'aurez pas de médaille. Et je pense qu'elle est devenue livide, m'a regardée et n'a pas compris pourquoi on faisait du curling pour ne pas avoir de médaille. Et au final ils sont allés la chercher cette médaille. Donc oui, ça je m'en rappellerai.
1: Pour conclure avec vous Laurence, sur quoi vous insistez le plus à ce moment-là de la saison ?
11: Alors je pense qu'on insiste le plus sur la notion de plaisir et surtout de sortir de la chorégraphie en étant content de soi. Parce que lors d'une finale, il peut tout se passer. On peut perdre complètement pied, comme on peut effectivement sortir la performance de l'année. C'est ce qui s'est passé en tout cas pour l'équipe minime. Donc oui, on leur dit de prendre du plaisir parce que c'est la dernière. Et surtout de faire en sorte d'être content d'eux en sortant, puisque quand ils sortent en ayant fait des chutes, en général, ils pleurent. Donc voilà. Donc là, ils ont pleuré aussi, mais c'était pas la même sensation du coup.
1: Je vais me tourner maintenant vers Clarisse. Clarisse, entraîneur pour les N1, c'est ça si je ne me trompe pas. Qu'est-ce qui a fait la différence à ce niveau-là de la compétition ?
2: Je pense qu'il a fait la différence, c'est aussi cet esprit d'équipe au sein du club. On était tous là ensemble, que ce soit en solo, en duo, en équipe. On était tous là ensemble pour prendre du plaisir, pour supporter. On avait des supporters à fond derrière nous. Je pense que l'union fait la force.
1: Lors de du précédent MAG, on a pu voir la version de la gestion du stress pour Elisa et Laurence. Vous, Clarisse, comment vous gérez le stress de vos athlètes ?
2: Je pense pas mieux qu'elle, mais je pense qu'il est important que l'athlète se sente aussi en confiance avec son entraîneur. Si nous, on perd pied, si on panique, si on stresse, je suis pas sûre que ça lui rendra service. Donc je pense que c'est important aussi de leur montrer que la gestion du stress, c'est important, que tout va bien, qu'on leur fait confiance et qu'on est là quoi qu'il arrive surtout. Ça les rassure et ça leur permet de passer leur performance le mieux possible.
1: Je vais poser une dernière question qui va être pour Laurence et Clarisse. Est-ce que vous êtes fiers, soulagés ou vous êtes déjà dans l'analyse pour préparer la prochaine saison ?
11: Alors, je pense que peu l'imaginent, mais la préparation de la saison prochaine a déjà commencé depuis au moins 2 mois. C'est-à-dire que ça fait déjà au moins 2 mois qu'on réfléchit à ce qui est possible de faire au sein du club avec les athlètes qu'on a. On sait un petit peu ce que les athlètes ont envie de faire l'année prochaine puisqu'on leur a demandé leur projet sportif. On sait qui reste et qui s'en va. Donc du coup, ça nous permet d'affiner et effectivement de préparer les super programmes de l'année prochaine.
2: Après, franchement, effectivement, on est très fiers et on se rend compte dans le pôle technique que finalement, on travaille dans la bonne direction et on est juste rassurés pour l'année prochaine parce qu'on sait que notre travail aboutit et va continuer encore pour performer.
1: Pour les jeunes athlètes, est-ce que vous avez potentiellement un mot pour conclure ce segment sur les différentes finales qu'il y a eu ?
13: Comparé aux autres compètes pendant l'équipe, je pense qu'on était moins stressés, du coup on était plus relâchés et du coup on s'est pas donné forcément bien à fond comparé à la finale. Et en solo, j'étais peut-être un peu plus stressée que d'habitude. Du coup, ça m'a permis de pas relâcher dès que j'ai fait une chute et de terminer mon solo sans faire de chute.
1: Je vous propose désormais de quitter le praticable pour aller dans tout ce qu'on ne voit pas lors d'une compétition. et l'organisation des compétitions en extérieur. Je vais me tourner vers les athlètes. Est-ce que pour vous, une compétition en extérieur, c'est quelque chose qui change beaucoup sur votre préparation?
12: Bah, moi, je trouve que pas forcément, parce que c'est le sol aussi qui change. Des fois, on a nos repères avec le sol et qu'on n'a pas dans certaines salles. Par exemple, à la finale, on n'avait qu'un rond et une ligne pour le milieu. Sinon, après, moi, je trouve que ça va.
1: T'as pas quelque chose qui est plus dur à ressentir, que ce soit l'ambiance météo de là où tu vas, le décor avec la quantité de public, le stress, l'attente devant le praticable parce qu'il y a un retard au niveau des juges?
12: Bah, c'est vrai que des fois avec la météo, si par exemple il y a un grand soleil d'un seul coup, ça peut être plus dérangeant pour regarder les bâtons et tout.
1: Je vois que Roman a envie de prendre la parole.
10: Les compétitions en extérieur, ça demande beaucoup plus de concentration pour nous athlètes. Déjà, il y a tout le déplacement. Donc souvent, on part en minibus. C'est des trajets qui peuvent être très longs. On peut partir jusqu'en Bretagne pour certaines années ou jusqu'à Paris pour d'autres. Donc on a la fatigue des déplacements, on vit souvent dans des hôtels ou dans des maisons partagées, donc il y a aussi vivre en communauté, le bruit, tout ça c'est fatigant. Et les gymnases qui changent, forcément on n'a pas l'habitude, c'est des gymnases qu'on connaît pas, comme disait Ambre, avec des repères au sol différents. On peut avoir des verrières au plafond, donc c'est ce qu'elle disait Ambre, avec le soleil qui peut nous éblouir. C'est des choses dont on n'a pas l'habitude et sur lesquelles on doit s'adapter au moment venu, donc ça peut être source de stress pour certains athlètes plus que quand on est chez nous et qu'on connaît forcément.
4: Ben, moi je trouve que c'est des fois un peu dur, parce que par exemple à l'hôtel il y a des repères qu'on connaît presque par cœur, et par exemple dans notre gymnase, ben on va pas savoir nos places, et du coup on peut très bien se perdre, pas savoir nos places sur la chorégraphie.
1: Est-ce que quelqu'un aurait potentiellement quelque chose à ajouter?
6: Bah, moi je trouve que c'est mieux d'aller quelque part parce que t'as pas la même sensation que d'être dans le gymnase que tu connais de tout le temps. Après, c'est sûr qu'en termes de placement, c'est beaucoup plus difficile parce que dans certains gymnases, t'as que, comme on m'a dit, un trait et rien d'autre après. Donc, c'est sûr que pour les placements, c'est beaucoup plus difficile. Mais je trouve que pour partir, c'est cool d'être en club, d'aller dans des maisons et faire un déplacement ensemble. Donc je trouve que c'est un peu mieux d'aller quelque part que de rester quand même à l'ODEV.
1: Donc tu préfères voir, explorer les gymnases externes plutôt que celui que vous avez sur le Lodévois?
6: Bah, des fois oui.
1: Ben, je vais poser une autre question toujours pour les athlètes, si jamais vous avez envie d'ajouter quelque chose. Est-ce que vous vous sentez différent dans votre comportement lorsque vous êtes sur place ou en extérieur?
10: Oui, oui, on se sent forcément différent quand on est chez nous dans notre gymnase que quand on est à l'extérieur. Il y a toujours du stress, ça c'est obligatoire, que ça soit du bon stress ou du mauvais stress. Mais je pense que quand on est à l'extérieur, il y a aussi ce truc de... comme on n'est pas chez nous, on est moins à l'aise et on fait plus attention à tous les petits détails. Et on se rend compte souvent que, au final, les performances à l'extérieur sont plus bénéfiques pour nous athlètes que quand on est chez nous. Même si notre ressenti à nous athlètes, c'est que quand on est à la maison, bah on est bien, mais du coup peut-être un peu trop bien parfois, et ça fait qu'on fait moins attention aux détails et les petites erreurs se glissent.
1: D'accord, d'accord. Je vais te poser une question, vu que Roman, toi, tu es l'athlète la plus sage, la plus âgée de tout le groupe présent ici. Est-ce que tu as un moment drôle ou un imprévu qu'il y a eu à une compétition extérieure que tu pourrais nous donner?
10: Oui, oui, il y a toujours des moments drôles quand on est à l'extérieur. C'est vrai qu'on profite un peu de cette ambiance du club et de se retrouver tous ensemble. Et on fait parfois des petites bêtises. C'est vrai que on va souvent manger au restaurant le soir. Et c'est arrivé là cette année à une de nos dernières compétitions. On faisait la fête au restaurant, les serveurs étaient avec nous, c'était super chouette. Et puis au moment de partir, en fait, on se retrouve tous devant le restaurant. Et les serveurs ferment à clé les portes de leur restaurant parce qu'on était les derniers. Et en montant dans les minibus, en fait, on se rend compte qu'on a oublié deux enfants qui étaient en train de jouer à l'air de jeu. Et c'est les serveurs qui nous les ont ramenés au minibus avant qu'on parte. Pour dire à quel point on est tellement dans notre bulle qu'on en oublie parfois certains athlètes.
1: Est-ce que les entraîneurs ont envie d'ajouter une anecdote?
11: Une anecdote supplémentaire, pas forcément là tout de suite, il s'en passe toujours. Les moments où on est en dehors, c'est toujours, en fait, quand on part en compétition, et surtout vers la fin des compétitions, on est toujours soumis au stress du temps. Le temps, c'est notre principal ennemi. Il faut que les enfants aient le temps de manger. Il faut qu'ils aient le temps de se doucher. Il faut qu'ils aient le temps de dormir. Il faut que le matin, ils aient le temps de déjeuner. Il faut qu'ils aient le temps de se coiffer. En fait, on court après le temps. Et je pense que si on se décale un petit peu et qu'on regarde un peu de manière extérieure, je pense que la plus grosse pression, c'est celle-là, en fait. C'est celle qu'on leur met sur ces temps off, en fait, mais qui demande une prise en charge énorme pour les filles en particulier, puisque les filles doivent être maquillées, doivent être coiffées, ça prend énormément de temps. Et du coup, on en arrive à des stratégies où maintenant, on a beaucoup d'athlètes qui nous demandent à être coiffées le soir et qui dorment avec leur chignon là hyper tiré toute la nuit pour pouvoir gagner une demi-heure de sommeil le matin, en fait.
1: Là, je vais me tourner vers les athlètes. Faut que je réagisse un peu à ce que Laurence vient de dire. Est-ce que c'est franchement confortable, les filles, de dormir avec un chignon? Parce que là, pour le coup, moi, j'ai...
4: Ben, pas trop, enfin, non. Mais au moins, on a plus de sommeil et on est plus réveillé pour toute la journée.
1: Donc, vous préférez le confort d'une nuit plus longue que le confort d'un sommeil réparateur, d'accord. Théa, je vois que tu as envie d'ajouter quelque chose.
7: Ben... Oui, des fois, mais des fois, on met des pinces et du coup, ça me fait mal à la tête.
1: Oui, c'est pas agréable, je peux le comprendre.
7: Moi, personnellement, ça me dérange pas beaucoup.
1: Du mal à se réveiller le matin, du coup, parce que c'est vrai que ça, c'est un point de vue aussi qu'il faut exprimer, parce que c'est vrai que certaines compétitions commencent très, très tôt le matin, le week-end. Est-ce que le réveil est facile ou des fois, 5 minutes encore, c'est bon, c'est pas grave?
7: Ça peut arriver.
6: Ouais, des fois, oui, c'est dur de se lever le matin. Donc, des fois, oui, je demande 5 minutes parce que sinon, c'est dur parce que on se couche à 20h et presque. Et après, on se réveille à 7h et ça fait...
1: C'est un sacré dodo, ça, quand même. Franchement, moi, j'aimerais bien avoir des nuits comme ça.
6: Enfin, 21h30 couché.
10: Quand on part en compétition, surtout quand on est à l'extérieur, c'est des compétitions très fatigantes parce que du coup on n'est pas forcément à côté du gymnase, on a souvent au moins 20 minutes de route, on se couche entre 20h et 21h, et pour ceux qui commencent le matin dans les premières parties des compétitions, on est debout parfois à 5h, le temps de se maquiller, de fignoler la coiffure parce qu'elle a bougé pendant la nuit pour celles qui le font le soir. Et puis c'est vrai que ça demande un effort au corps vraiment compliqué parce qu'il faut réveiller notre corps pour passer des fois à 7h du matin et ça aussi c'est pas facile, sachant qu'il y a en plus le stress et la fatigue du déplacement et de tout ce qui se passe autour. C'est vrai que c'est pas tout le temps facile.
9: À ce sujet-là, je voudrais porter aussi notre chapeau aux parents parce que derrière ça, on voit pas, mais on a la chance d'avoir des parents et qui jouent le jeu, donc les mamans, les papas qui lèvent les enfants. À la finale, il y en a un groupe de papas qui sont partis à 6h du matin garder des places au sein du gymnase pour voir au mieux leurs enfants, qui préparent tout en amont, les pique-niques, les justes au corps. Donc on tient aussi notre chapeau aux parents parce que derrière ces belles performances, il y a une équipe de parents qui sont à fond derrière nous et qui sont là à tout moment, même si on leur dit qu'il faut se lever à 5h30 du matin, ils se lèvent à 5h30 du matin. Et quand on arrive par exemple dans les maisons partagées, etc., les repas sont faits, ils font mieux pour que nos athlètes soient le plus préparés possible et ça on leur dit aussi merci et bravo à eux.
11: Je voudrais juste dire un mot quand même pour c'est quoi une compétition à l'extérieur pour le curling bâton. C'est 8 heures de route la veille, donc les enfants manquent l'école, les adultes manquent le travail. 8 heures de minibus ou de voiture individuelle, une arrivée en trombe ou à l'hôtel ou dans une maison, une mise en route des repas pour 30 personnes, un lever à 5h30 du matin normalement. Qu'il y ait un groupe qui aille garder les places, effectivement, comme disait Clarisse, et le groupe des entraîneurs qui gère plus ou moins avec les autres parents les enfants. Puis il arrive au gymnase avec 2 heures d'attente, une queue immense pour pouvoir rentrer. En fait, on ne dirait pas, le curling, c'est un sport qui est encore inconnu, mais quand vous êtes dedans, vraiment, vous ne comprenez pas ce qui se passe. L'année dernière, on était au Vent d'Espace, donc encore une salle de spectacle. On a des athlètes donc, qui ne n'étaient pas athlètes le dimanche, qui se sont levés à 4h30 du matin pour aller faire la queue à 5h du matin devant le vent d'espace, devant lequel ils sont arrivés, où il y avait déjà 800 mètres de queue de gens qui avaient passé la nuit pour garder des places, pour espérer voir leurs enfants passer sur le praticable de face. Parce que ben, si vous arrivez trop tard, ok, vous avez dormi, mais vous voyez vos enfants de dos. Donc c'est un peu en mode la guerre, vous voyez ? À l'ancien, quand on avait fait la première, le premier enregistrement sur ligne, les enfants avaient beaucoup parlé de guerriers. Mais en fait, je pense vraiment que ce mot-là représente ce qu'on vit durant toute l'année, que ce soit en tant qu'entraîneur, athlète ou parent.
14: Moi, je voulais reparler du réveil parce que c'est vrai que des fois, par exemple, on fait solo le samedi et équipe ou autre le dimanche. Et du coup, des fois, les palmarès peuvent se terminent vers les 22h et tout. Du coup, on rentre très très tard. Et du coup, il faut direct aller se laver, faire ci, faire ça, manger et tout. Et après, le réveil, du coup, ça pique un peu. Parce que des fois, on se lève vers les 6h, 5h et tout. Du coup, bah, ça pique un peu, oui.
15: Ça me paraît déjà plus raisonnable que le 20h, 7h du matin, qui là est juste une nuit de sommeil classique.
11: Cette année, c'était un petit peu comme ça, Léni. Effectivement, Malo a raison. On a eu la chance cette année d'avoir aussi une salle de spectacle pour laquelle la fédération a mis des obligations financières, évidemment. Et donc, ils ne pouvaient pas dépasser certaines heures dans la journée, sinon ils payaient un supplément. Et donc, on a eu la chance d'avoir été favorisés dans ce sens-là, puisqu'il fallait que ça se fasse sur un temps court. Donc, l'horaire de fin était défini, il ne fallait pas en sortir. Et l'horaire de début aussi. Et c'était tout à fait, si jamais la fédération nous entend, on ne sait jamais, hein, c'était quelque chose qu'on veut bien renouveler. Pour nous, c'était OK, c'était très bien.
15: D'accord. Donc, je vous propose de conclure cette partie-là pour partir, on va dire, sur un résumé de la saison. Résumé, on va dire, plus technique. Niveau retour de saison sportive 2025-2026, qu'est-ce qui a le plus progressé parmi les athlètes cette année ? La technique, le mental, la cohésion ?
11: Alors, je pense que clairement, cette année, il s'est passé quelque chose. Je pense qu'on a franchi un cap. Cette année, on est parti en se disant, on change de filière. Donc, on est monté en National 1. C'est quelque chose qui est très important à l'ODEV, le National 1. Donc, notre club officie en grande majorité en National 1. Donc, on s'était dit, c'est une année transitoire. On peut être exigeant, mais on sait que potentiellement, on n'ira pas au bout de nos objectifs, peut-être. Et en fin de compte, on se rend compte que oui, on a énormément progressé et les athlètes ont progressé sur tous les plans, qu'ils soient techniques, mentaux ou artistiques. Je pense qu'on a amorcé un vrai virage qui laisse de beaux jours à venir, selon moi.
15: Clarisse, est-ce que pour vous, cette saison 2025-2026 est une saison réussie ?
2: Bien sûr. plus que réussie. Je pense qu'on a atteint même au-delà de nos objectifs, de ce qu'on pensait atteindre. Vraiment, dans tous les plans. Que ça soit sportivement et humainement. On a vraiment vécu des moments très forts et ça nous a vraiment unis et on est prêt à repartir et à bosser pour l'année prochaine.

0: Un petit peu les chutes.
1: C'est majoritairement les chutes, pas de problème de technique potentiellement, d'artistique ?
0: La main.
1: La main, pourquoi la main ?
0: Pour attraper.
2: Du coup, je me permets de rebondir sur ce que dit Théa, parce que j'étais leur entraîneur en duo avec Lia. C'était un duo qui était plus que prêt depuis le début de l'année, dans un niveau qui était totalement approprié au leur. Les entraînements se passaient à merveille avec des zéro chute, on appelle ça, donc c'est des prestations quasiment parfaites, 3 à 4 fois par entraînement, sur tous les entraînements depuis septembre. Et c'est vrai que des fois, le stress prend le dessus et ramollit le corps, ramollit l'esprit. Et quand on arrive au milieu du terrain et que ce stress nous envahit, bah, les bâtons tombent. Et c'est ce qui s'est passé malheureusement pour les filles, qui performaient depuis le début de l'année, même en compétition, et du coup qui leur a fait passer la finale sous le nez. Du coup, on sait qu'on va devoir travailler sur ça l'année prochaine. Et voilà, on aura notre finale l'année prochaine.
1: Je vous propose de revenir avec Laurence pour nous parler un peu du point de vue international du curling bâton.
3: Alors, à l'ODEV, le projet sportif du club est un projet sportif ouvert sur le haut niveau et l'international. Effectivement, je pense que tous les clubs en France ont cette envie-là. On a la chance d'avoir accueilli il y a 2 ans en tant qu'athlète Yann Garrick. Yann Garrick qui a un palmarès assez impressionnant, qui est donc le chorégraphe du club, qui est aussi entraîneur, mais qui avant tout est un athlète de très haut niveau. Yann est champion d'Europe en 2025 et a eu la joie d'être sélectionné pendant notre finale à Tremblay là, pour les championnats du monde qui auront lieu aussi à Tremblay en France au mois d'août. Donc Yann est titulaire. Il participera donc en solo senior élite et devra faire émerger sa technique et nous toucher avec son artistique contre les Japonais qui aujourd'hui, en soliste en tout cas, tiennent le haut de l'affiche. Voilà, donc l'international, oui, beaucoup de pression. Une grosse préparation va avoir lieu pour Yann pour le mois de juillet avec des entraînements sur l'ODEV et ensuite une grosse semaine de préparation sur Tremblay avec son entraîneur de suivi Elisa et son chorégraphe Didier Pouty. Donc cette année, la fédération s'est restructurée donc et a mis en place du coup les centres de détection athlètes. Donc pour pouvoir faire de l'international, il faut passer par les centres de détection. Donc il y a les PAT, les centres régionaux en fait, qui vont recruter au niveau régional en fait les athlètes les plus émérites selon eux avec leur grille de sélection. Ensuite on a les PAN, donc c'est les plans d'accompagnement national. Donc ça dépend de la fédération. Les athlètes sont recrutés par la fédération sur leurs résultats sportifs de l'année. Donc cette année nous avions Malo, Gabriel et Ambre qui étaient au PAN, qui ont fait toute l'année. Et une fois le PAN fait, selon les besoins de la fédération pour le haut niveau international, donc pour les championnats du monde et championnats d'Europe, ils peuvent venir piocher les athlètes dans les PAN, voire proposer une montée en PEX. Donc le PEX, c'est là où il y a Yann, donc c'est ce qu'on appelait avant le Pôle France. Et dans ces PEX, dans ces regroupements PEX, c'est là que les athlètes sont choisis pour les championnats du monde.
1: Eh bien, je vous propose désormais d'arriver sur le dernier grand rendez-vous du curling bâton lodévois. Ce 27 juin est organisé le gala, bien évidemment, gala du curling bâton lodévois qui va conclure cette année sportive. Malo, dis-moi, le gala pour toi, ça représente quoi ?
0: Bah, le gala, ça représente comme une finition de l'année, de tout ce qu'on a fait en plusieurs programmes, solo, duo, équipe.
1: Inès, pour toi, c'est du plaisir ou du stress de monter, d'aller sur le praticable pour le gala ?
4: Moi, les deux. C'est du stress d'un côté par rapport à l'esprit de compétition et du plaisir d'être arrivé jusque-là.
1: Pour la dernière question consacrée aux athlètes, je vais me tourner vers Ambre. Est-ce que tu as un passage ou un moment que tu attends particulièrement dans ce gala ?
0: Bah oui, j'aimerais bien faire la première partie, comme disait Malo, avec les groupes, parce que bah, ça va être trop bien.
1: Je vais me tourner vers les entraîneurs ainsi que la présidente. Pour commencer par Laurence. Laurence, le gala, c'est quelque chose d'important pour le club ?
3: Oui, le gala, ça marque la fin.

0: fin de la saison. Ça marque le moment où nos athlètes peuvent aussi relâcher. Alors on leur demande de relâcher tout en montrant le travail qu'ils ont effectué pendant l'année. Et très souvent, on a un gala avec énormément de chutes parce qu'ils relâchent tellement en fin de compte qu'ils n'arrivent pas à se remettre un peu dans le mood compétition. Mais c'est pas grave. En fait, c'est le moment où on peut se permettre de relâcher, où on peut se permettre de s'amuser. C'est aussi le moment où certains athlètes vont tenter dans leur solo de compétition d'ajouter des techniques plus... c'est-à-dire des lancers plus difficiles que ce qu'ils ont fait cette année en vue de la saison prochaine. C'est un petit peu des enjeux comme ça qui se jouent. Ils ont tous, par exemple, cette année, ils avaient tous un lancer illusion, sauf Malo qui avait déjà lancé un tour illu. Ben, tous ceux qui avaient illusion vont passer à un tour illusion et puis peut-être qu'on va demander à Malo de faire double illusion dans son solo. S'il est d'accord, évidemment, on ne force jamais les enfants puisqu'il y en a qui veulent absolument fournir le zéro chute. Et donc, du coup, on ne souhaite pas les mettre en difficulté. C'est un challenge. S'ils veulent le relever, ben, ils le relèvent. Sinon, c'est pas grave. Donc oui, c'est important pour le club. Ça permet aussi de faire rentrer un petit peu d'argent au club avec le repas qui est proposé à l'après le gala. Donc, on se retrouve tous. C'est un moment aussi où on peut partager ça tout ensemble. Donc, c'est un grand moment festif à venir. Voilà, en tout cas qui nous tient à cœur à garder tel quel. Ce qu'on souhaiterait par contre, c'est que les Lodévois se sentent un petit peu plus curieux. On regrette de ne pas avoir assez de monde dans ces moments de gala. On a souvent que les familles et les amis de la famille. On aimerait que les gens qui nous mettent des commentaires, qui nous suivent, qu'on voit pas forcément, viennent. Là, c'est le samedi 27, c'est à 18h, c'est gratuit, l'entrée est libre. Quiconque veut venir passer un moment peut venir. S'ils veulent rester une heure, il reste qu'une heure. S'ils veulent rester deux, il reste deux. On aimerait avoir aussi cet engouement lodévois, qu'on se sente un petit peu plus aussi soutenu et que les Lodévois fassent un petit peu plus un effort de curiosité. Voilà.
1: Qui a choisi le thème du gala cette année ?
2: Le thème du gala, il a été choisi par tout le pôle technique. On se concerte lors d'une réunion, on émet chacun des idées, on fait des votes, on mélange nos idées et puis on sort un thème.
1: Et quel est le thème cette année ?
2: Le twirling bâton lodévois fait son show, c'est autour de plusieurs styles de danse. Il va y avoir du western, du rap et de la disco.
1: D'accord. Je vais conclure ce segment avec Clarisse. Clarisse, qu'est-ce que vous voulez que le public retienne de ce gala ? Est-ce que c'est plus un moment de fête ou plus une vitrine sportive pour les lodévois ?
3: C'est un peu les deux. En fait, je pense que ce moment de gala est là aussi pour faire découvrir notre sport qui est encore très mal connu. Donc c'est le moment aux Lodévois ou aux familles de découvrir nos prestations et notre discipline, que ça soit compétiteur ou non compétiteur. Ça c'est très important. Et en même temps, montrer l'esprit du club qui est un esprit quand même familial. On est aussi, on le dit souvent, un esprit de famille. Et de voir qu'on peut aussi faire la compétition, mais avec beaucoup de plaisir.
4: J'aimerais rajouter quelque chose qui me semble important. Le gala, ça va être un moment de spectacle qui va regrouper tous les athlètes compétiteurs, mais aussi tous les athlètes loisirs qui sont là tous les jeudis soirs, hors vacances scolaires, et qui travaillent aussi sur des chorégraphies avec leur animateur pour présenter des petites équipes, des petits duos, des petits solos qu'ils ont travaillé toute l'année, du coup, pour ce jour.
3: Et ces loisirs sont aussi très importants pour nous parce que c'est aussi l'avenir du club. Voilà, pour nos années à venir.
4: Et j'aimerais aussi rajouter que ce moment de gala et les moments de compétition qu'on fait à l'ODEV, parce qu'il y a aussi des compétitions qui sont organisées à l'ODEV, qui sont importantes pour nous, parce que ça permet aussi de faire, comme disait notre président, de rentrer des sous dans le club, et donc de financer des déplacements, de financer des tenues, de financer des stages, des profs de gym, de financer beaucoup de choses. Et en allant sur ce sujet-là, nous cherchons des sponsors. Donc s'il y en a qui nous écoutent parmi vous et qui seraient intéressés, n'hésitez pas à venir voir ce que c'est le twirling bâton pendant notre gala. Et n'hésitez pas à nous contacter par mail ou sur nos réseaux sociaux, Instagram, Facebook, twirling bâton lodévois. Et on sera ravis de collaborer avec vous.
1: Une question où j'aimerais que tout le monde me donne une réponse. J'aimerais que vous me donniez une seule raison ou un seul mot pourquoi on devrait venir au gala. De ma droite à ma gauche, donc on va commencer avec Romane. Une seule raison ou une seule phrase ?
2: La découverte.
1: Clarisse.
5: Brillant.
1: Ambre.
6: Ben on va bien s'amuser.
1: Théa.
5: pour que les personnes nous regardent.
1: Malo ?
5: Bah, pour montrer de quoi on sait faire dans ce sport.
1: Inès ?
6: On est tous beaux et belles.
1: Lia ?
7: On est fantastiques aussi.
1: Et pour conclure, Laurence ?
0: Bah écoutez, ils sont adorables. Voilà, on a des petits bouts. On a la chance d'avoir un club avec des enfants fantastiques. Elle a raison, Lia. Elle a entièrement raison.
1: Que de bons arguments, bien évidemment, pour venir à ce gala. Donc voilà ce qui conclut notre mag sur le Turning Bâton L'eau des Voiles, le retour de la saison des finales ainsi que l'annonce du gala ce samedi 27 juin 2026. Je tiens aussi également à remercier toutes les personnes qui sont là dans le studio avec moi aujourd'hui. Donc Laurence, entraîneur et présidente, Lia, Inès, Malo, Théa, Ambre, Clarisse, entraîneur, et Romane, athlète, entraîneur également. Je tiens également à remercier les parents qui sont également présents aujourd'hui, qui ne sont pas forcément dans le studio, mais qui ont accompagné tous les jeunes athlètes pour réaliser cette interview, ce mag. D'aller, n'hésitez pas, franchement, allez voir un gala. Et franchement, c'est quelque chose à voir, c'est assez impressionnant. Donc franchement, n'hésitez pas. C'est une entrée libre, c'est gratuit. Donc voilà, n'hésitez pas. Le Turning Bâton est un sport assez intense, que ce soit dans la technique ou dans l'artistique. N'hésitez pas aussi à suivre le club sur les réseaux, que ce soit Instagram, TikTok.
0: Instagram, TikTok, Facebook et voilà.
1: Voilà, donc n'hésitez pas à les suivre. Franchement, c'est une belle aventure à suivre chaque année. Merci, nos chers auditeurs, pour l'écoute de ce mag. Bien évidemment, on se retrouve demain pour une prochaine édition. Et sur ce, passez une merveilleuse journée et merci de votre écoute.

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1: Il est 22h.

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1: Il est 23h.

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1: Il est minuit.

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1: Il est une heure.

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1: Il est 2h.